0: T'as pas fait ça?
1: Non.
2: Où tu te mettais les ballons dans la tête, là tu...
1: Non, j'ai pas fait ça.
3: Ah ouais?
1: Je crois qu'on avait pas le droit.
3: Tu faisais quoi,
1: dans
3: toi,
1: la...
3: à l'école? Comme
1: je lisais. Je m'asseyais avec un livre de Kant, avec Goethe.
3: On avait la balle rebondissante pour faire de la paume à l'école, le jeu de paume.
2: Ouais, non, mais
1: moi, je lisais.
2: Il tirait sur les rats dans la cour.
1: Moi, je cultive, je faisais le petit Robert tous les jours.
2: Chassé.
3: Autre souvenir de l'école, c'est la fameuse photo de classe où ta mère, elle te mettait ton plus bel habit, généralement, quand elle savait que t'avais la photo de classe.
0: Alors, pas tout le temps le bel habit.
3: En fait, il y avait deux versions.
1: Une fois, elle avait oublié.
0: Ouais, ouais.
3: Non, mais t'avais les plus beaux habits, ou alors, généralement, la photo de classe tombait aussi tous les jours où tu avais sport. Donc tu te retrouvais en jogging sur la photo.
1: Le mieux de la photo de classe, c'est pas ça. C'est quand t'avais ta prof ou ton institutrice qui te repeignait.
0: Oui.
1: Elle te faisait une coiffure que t'avais jamais dans la vraie vie.
2: C'est ça.
1: C'est genre, t'avais les cheveux. Il a là, t'avais l'arrêt sur le côté, genre Jean-Michel, notaire.
0: Moi, j'ai retrouvé une photo de classe, moi.
3: Ouais.
0: J'ai été voir mes parents, j'ai dit, qu'est-ce qui s'est passé là? J'avais une salopette. Alors, un polo jaune et une salopette noire et blanche rayée. Il y avait rien qui allait.
1: Coluche, quoi.
0: Non, mais vraiment. Mais j'ai dit, mais c'est honteux.
3: Autre souvenir de l'école, c'est les odeurs. La colle Cléopâtre, l'odeur de la craie, le papier, les livres du CDI, l'odeur aussi du gros savon jaune que tu branlouillais là au bac. Là.
1: Ça s'appelle pas comme ça, on dit pas branlouiller. On se disait, on se savonnait les mains. Oui. Je pense que j'ai pas connu beaucoup de profs qui disent va branlouiller le savon. T'as les mains sales, va branlouiller le savon.
3: Tu te rappelles de la forme du savon quand même, et puis bon, c'était pas.
2: Il existe toujours,
1: et alors je vous annonce. C'est compliqué quand même. Je vous annonce qu'il revient à la mode. Le gros savon accroché au mur avec des formes différentes revient à la mode maintenant.
4: Mais c'est pas très hygiénique.
1: Non, pour ta maison à toi, pas dans les lieux privés, pas dans les lieux publics, dans ta maison à toi.
3: Ah, il était horrible.
1: Ça se trouve, tu pourras rebranlouiller le savon.
3: Et pour terminer, on a la remise des bulletins. À l'époque, en fait, on nous remettait nos bulletins cartonnés. Et t'avais dessus premier trimestre, deuxième trimestre, troisième trimestre. Et on te remettait, on disait, t'as là le week-end pour le faire signer à tes parents. Et tu le ramènes lundi.
2: Ah non, mais il arrivait par courrier.
3: Non, au tout début, non.
2: Bah si, parce qu'il se perdait tout le temps, justement.
1: Stouf, il n'y avait pas les routes, il n'y avait pas les routes, il n'y avait pas le coup.

0: y a les couches tard, les lève-tôt
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1: Piètre n'est pas content. Il est prêt à gueuler. De quoi on parle?
3: Oui, hier soir, j'ai dîné avec ma fille et des amis du côté des Champs-Élysées.
4: Oh, oh Champs-Élysées, pala, pala, pala.
3: Eh ben, pala, pala. J'ai traversé du coup les Champs-Élysées, j'ai marché un petit peu, j'ai traversé les Champs-Élysées vers 23h30.
1: Donc pas très tard.
3: Pas très tard. Et ce qui était à la base la plus belle avenue du monde, dans la ville la plus attractive du monde, parce que c'est le cas, on est le pays le plus visité, le plus touristique du monde, on est sur dans la plus belle avenue, le plus beau. Et mec, c'est juste une horreur, quoi.
5: Pourquoi?
3: Ça pue, c'est sale, c'est
5: dangereux,
3: très mal fréquenté. T'as des mecs qui passent avec des trottinettes électriques qui mais à une vitesse, mais laisse tomber, avec de la musique à fond. Enfin, les gens, il y a même pas grand monde. T'as même pas grand monde.
5: En semaine, le soir, oui. Non, t'as pas
3: les Champs-Élysées à la base.
1: Tu passes à Times Square, à Broadway.
6: C'est blindé.
1: Il y a tout le temps un monde fou. Ouais.
3: T'as des sacs McDo qui traînent partout. T'as des mecs qui dorment par terre. Des gens qui squattent. Tu sais pas ce qu'ils font là. Et quelques touristes qui passent, qui enjambent comme ça là-dedans, qui ont l'air un petit peu perdus, parce que c'est pas du tout, je pense, ce qu'on leur a vendu à la base, le papier.
1: Bah, c'est-à-dire, est-ce que le message, il passerait pas sur le fait que ça commence à craindre un peu les champs? Parce que tous les mecs qui zonent, tous les gars qui zonent, ils font pas que zoner, hein. C'est-à-dire, tu passes avec une belle montre.
5: Et parce qu'ils savent qu'il y a plein de touristes qui vont là-bas et que les touristes, ils se font avoir
3: sur cette même les cette boutiques, avenue, quoi, tu vois. Enfin, les boutiques, bon, elles sont fermées, mais je suis passé même à l'aller à 20h. Je sais pas, ça fait pas rêver.
7: À l'époque, le Virgin Megastore était ouvert jusqu'à minuit, non?
1: Ouais, et puis c'était. Ben moi, j'ai un souvenir des Champs-Élysées où t'étais sur les Champs-Élysées. T'avais le restaurant en face, t'avais quelques restaurants qui étaient ouverts jour et nuit.
5: Oh ouais.
1: T'avais des trucs. T'allais sur les Champs, c'était. Waouh, c'était le truc.
3: Bah, t'as des McDo, là.
1: Du provincial qui arrivait à Paris, les Champs-Élysées, c'était dingue.
3: Et je pense que, attention,

0: Ah, et c'est bientôt le rendez-vous.
1: Ouais, je peux vous dire que l'œuf mollet, 6 minutes. L'œuf dur, 10 minutes.
2: Quoi ?
1: Et l'œuf talmo, 6 mois.
3: Ah oui. C'est pas faux.
0: Ah, merci, Renaud.
1: Toujours vivant. Toujours.
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0: cellulaire fongique, c'est le bras souterrain du champignon.
1: Oui. Ouh là là là. Hein
2: oui, c'est ça, c'est des réseaux les champignons quand toi t'en vois.
0: Mais
2: dis-toi qu'en dessous non, c'est les veines en fait. Ils sont tous reliés. Et c'est eux qui font le lien entre les arbres. C'est que s'ils se parlent, les arbres, c'est grâce aux champignons.
3: Mais pourquoi tu parles au réseau mycélium ?
0: C'est la 5G.
2: Parce que mycélium, et toi, c'est la femme.
0: Mais allez, bah oui, au cas où on l'aurait pas compris.
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0: Il a donné sa liste de nouveaux arrivants en équipe de France. Et alors donc, je vous lis ce qu'il y a décrit dans le planning de l'émission.
1: Oui.
0: Vrai faux pour Coé, qui fait trop semblant de s'y connaître en foot.
2: La dernière chose que tu as su sur le foot, là, c'est quoi?
0: J'ai pas suivi le foot ces derniers jours.
3: Tu sais quand est-ce qu'il y a le match de l'équipe de France?
0: Eh ben non.
2: Je vais te donner des noms, là. C'est la liste des joueurs préconvoqués.
0: Allez, vas-y.
2: Et tu vas me dire si c'est un vrai footballeur
0: ou
2: si c'est...
0: Okay. Vas-y.
2: Premier, Olivier Boscagli.
0: Oui.
2: Ouais, il joue où, lui?
0: Ça, Boscagli, je le vois bien jouer à... en Corse. Olivier, d'ailleurs, on dit Olivier Boscagli.
2: Il joue Boscagli. À Brighton, en Angleterre.
0: Ah, ouais.
2: Voilà. Après, le deuxième, Jérémy Jacquet.
0: Non.
2: Et si. Il joue à Liverpool.
0: Jérémy Jacquet.
2: Ouais.
0: Jérémy
2: Jacquet.
0: La Jacquet.
2: Ouais.
0: D'accord.
2: Après, Paul Sexas.
0: Ah, ben non, Paul Sexas, c'est le cycliste.
2: Esteban Le Paul.
0: Non. Ça sent un autre sport, ça, Esteban Le Paul.
2: Eh non, il est footballeur, c'est l'attaquant du Stade Rennais.
0: Non, Esteban Le Paul.
1: Il est très très bon, lui,
2: ouais,
1: apparemment.
0: Bravo, Esteban.
2: Ouais. Quentin Fillon-Maillet.
0: Et non, Quentin Fillon-Maillet, c'est le décathlon, pentathlon, je sais pas quoi, là.
1: Biathlon.
4: Parce qu'il en parle tout le temps, Biathlon.
2: Ah oui. Lucas Dacuña.
0: Non, ça sent le Lucas Dacuña, ça sent un gars pour moi, c'est un danseur de flamenco, Lucas Dacuña.
2: C'est un joueur de foot l'équipe de Côme en Italie.
0: Lucas Dacuña. Il va jouer dedans, Lucas Dacuña.
1: Bah oui.
2: Ouais. Ouais. Ensuite, on a Nassourdine Imavov.
1: Ouais.
0: Non, j'attendais. Peut-être. Oui, si.
2: Il est joueur de foot, lui?
0: Ouais, non.
1: Bah, oui,
2: pas du tout.
1: Bah,
2: combattant MMA.
0: Ah oui, c'est vrai. Rappelle-moi son nom.
2: Nassourdine Imavov.
0: Putain, Imavov, c'est un méchant dans James Bond. Ouais. T'as raison, il fait peur.
1: Bon, il a une tête de méchant.
0: Hein. Ouais.
2: Antoine Dupont.
0: Non, Antoine Dupont, c'était. Oui. Non, c'est le. Il y avait
4: le catcheur.
0: C'est le rugbyman pour moi, pour un coup.
2: Pablo Pagis.
0: C'est celui qui n'a pas de cou.
1: Oui, c'est
0: vrai. Voilà, qui est moulé en un bloc.
2: Ouais.
0: C'est vrai, hein.
2: On dirait un pouce. Un orteil.
0: Tu sais, on dirait dans les X-Men, il y avait le buteur, c'est le mec qui courait comme ça, qui défonçait le fléau.
2: J'ai l'impression de voir le pouce dans Brise de Nice.
0: Ah ouais, mais il n'y a pas de cou.
2: Comment tu fais pour être des tongs? Pablo Pagis.
0: Ouais, ça peut être un footballeur qui joue à...
2: En France, où?
0: Je dirais, non, il joue pas en France.
2: Si,
0: Pablo Pagis, il joue à Montpellier.
2: Non, il joue à Paris FC.
0: D'accord.
2: Enzo Lefebvre.
0: Ah non, pas du tout.
2: Eh si.
0: Ah, et
2: si. Joueur de Sunderland.
0: Ensuite, je veux vous dire un truc, il y a beaucoup trop de nouveaux joueurs.
1: C'est tous les nouveaux, justement.
0: Ah, d'accord.
1: C'est ça.
2: Ensuite, on a Théo Di Giacomo.
0: Non, mais non, ça, c'est un vendeur de vêtements dans le 4e arrondissement.
4: C'est vrai, ça.
0: Il vend. Tiens, viens, tiens, Di Giacomo, j'ai fait les costumes sur mesure.
1: Mais pourtant, tu lui as signé des contrats, lui.
0: C'est qui?
1: C'est notre stagiaire. Le petit Théo, c'est
0: oui,
1: Théo
0: t'as raison, Théo Di Giacomo. Mais moi, je ne veux jamais les noms de famille.
2: Mathieu Udol.
0: Non,
2: tu dois
0: savoir. Udol, Mathieu Udol, bien sûr que non. Si.
3: Bah si.
0: Si, footballeur à Lens.
2: Bah oui. Adrien Truffert.
0: Non. Ça, c'est un mec qui bosse chez Truffaut, il s'appelle Truffert.

0: Bravo.
1: On va terminer avec une question d'une auditrice gitane de Madame Djoubi. Djerba.
2: Eh oui.
3: Djoubi Djerba.
1: Djoubi.
4: Djerba.
1: Merci. Physiquement, qu'est-ce que les Allemands ont de plus long que les Français ?
5: Les pintes.
1: Non. Non, ce n'est pas, ce qui se boit, ce n'est pas la saucisse. Non.
0: Les voitures.
1: Alors, c'est pas les voitures. Non, c'est quelque chose de physique.
5: Les cheveux.
1: Non.
0: Le nez.
1: Ah non, c'est pas le nez.
6: Les
1: c'est...
6: jambes.
1: Alors, c'est pas quelque chose qui se voit.
5: Ah, c'est à l'intérieur.
6: Ah, est-ce que donc c'est pas les cils.
1: J'ai dit que ça se voyait pas.
2: Ça a un rapport avec la saucisse, du coup.
1: Ça, vous avez arrêté avec votre saucisse, vous.
2: Bah non, mais il y en a pas des trucs cachés. Bah non, si, ça se voit pas.
6: Est-ce que c'est sur les fesses?
1: C'est pas sur les fesses.
2: Ah, les poils.
1: Non,
2: c'est à l'intérieur du corps.
1: C'est à l'intérieur du corps, je fais deux fois que je l'ai dit.
2: Ah, à l'intérieur du corps.
6: Alors, le côlon.
2: La saucisse.
1: Alors,
2: la saucisse.
1: C'est pas le côlon, mais plus exactement,
5: L'intestin.
1: Celui des Français fait entre 6 et 8 mètres, contre 10 à 12 mètres.
5: Ah ouais.
1: Pour les Allemands.
2: Qu'est-ce qu'on fait avec les intestins animaux?
1: Des saucisses.
2: Ah, voilà, j'ai un gros.
1: Eh bien, bravo, bonne réponse de Stouff. Mes chers moins grosses têtes, c'est fini pour aujourd'hui. Sachez que si votre chéri vous surprend avec un doigt dans la voisine, répondez-lui que votre doigt est ce qu'il fait ce qu'il veut. Après tout, il est majeur. Merci. Au revoir.
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0: Ouais, il y a du monde. Hein. Je travaille très bien.
1: Est-ce que tu as des jeunes? J'ai vu que la nouvelle génération se remettait des bigoudis. Avec la coupe, je sais plus comment ils appellent ça, lama ou je sais pas quoi, et tous les jeunes, c'est avec la touffe dessus, et ils se remettent les mêmes bigoudis que leur grand-mère en fait.
2: Est-ce que tu remets des bigoudis, Angélique?
0: Ouais, alors non. Oui, ils font des permanentes maintenant, mais on a quand même dans le métier une réglementation. C'est interdit au moins de 16 ans.
1: Ah bon?
2: Le bigoudi est interdit au moins de 16 ans?
3: C'est le produit que tu mets dessus.
0: Permanente, produits chimiques, etc. C'est interdit avant 16 ans.
1: C'est la coupe brocoli.
2: Ça veut dire que si je comprends bien, on peut avoir des tatouages, on peut avoir accès aux réseaux sociaux, mais le bigoudi, never.
1: Interdit. Non, dangereux.
0: C'est dangereux. On Angélique. Peut faire des grosses crises d'allergie. D'accord. Voilà.
2: Angélique, ma petite Angélique, question. Qu'est-ce qu'un tie and dye? C'est une fellation avec un sèche-cheveux branché sur le 220. Tu tie and dye, hein, dans la foulée. C'est un paysagiste à handaï, parce que tie and dye. Ou c'est une coloration bicolore?
0: Alors, c'est la troisième. Hein.
2: Très bien,
0: on va
2: excellent.
0: Dire bicolore. Très bien. Quand c'est un flambi, quand c'est mal fait.
2: Très bien. Qu'est-ce qu'une coupe ciseau? Un championnat LGBT? Ça va pas. Un jeu pierre-feuille-ciseau, mais avec que des ciseaux? Ou c'est une technique de mise en forme réalisée entièrement à l'aide de deux ciseaux?
0: La dernière.
2: Très bien. Et enfin, qu'est-ce qu'un ton sur ton? Comparaison entre deux clientes moches. Josiane et Sylvie, alors, c'est un ton sur ton. Hein. C'est quand tu cumules du thon rouge et de l'albacore au déjeuner. Ou c'est une technique de coloration semi-permanente sans ammoniac.
0: Et pareil, c'est la dernière.
1: Et là,
2: Angélique, on embrasse tous les coiffeurs, toutes les coiffeuses de France.
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2: Télévision, candidat au présidentiel pour le Parti Socialiste, Olivier Faure, que Stouff adore,

0: candidat au présidentiel pour le Parti Socialiste, Olivier Faure, que Stouff adore. Olivier Faure, alors il a beaucoup révisé les sujets, mais pas tous.
1: Ouais.
0: Alors, par exemple, le truc de base, c'est quand tu vas sur le plateau d'Anne-Claire Coudray.
1: Ouais.
0: Bon, souviens-toi de son nom, son prénom.
2: Bonsoir Olivier Faure.
3: Bonsoir Anne-Claire Coudray.
2: Anne-Claire Coudray.
3: Anne-Claire, ben voilà.
0: Je voudrais que vous réécoutiez le ton du bas voilà. Écoutez.
2: Bonsoir Olivier Faure.
3: Bonsoir Anne-Claire Coudray.
2: Anne-Claire Coudray.
3: Anne-Claire, ben voilà.
0: Alors il y a deux, deux trucs dans ce bas voilà. C'est le bah voilà, j'ai chié le démarrage.
4: Ouais, ben voilà, ça commence mal.
0: Ou c'est le bah voilà, c'était pour savoir si vous connaissiez votre prénom. Bah voilà, c'était un test. Ah, Anne-Dominique. Et puis, il était également interviewé sur une chaîne d'infos. C'est son moment en ce moment. Question simple lui était posée, bon, toujours pas de réponse.
5: Est-ce que dans un gouvernement Olivier Faure, il pourrait y avoir des ministres de la France Insoumise, oui ou non?
0: Oui, bah.
3: Et je ne comprends pas très bien la question. On n'est pas là.
1: Bah, bon, c'est pas dur. Hein.
0: C'est pas compliqué. Moi, j'avais compris.
4: On l'a tous compris.
0: On l'a tous compris, mais bon, j'ai envie de dire Olivier, il n'est pas si fort que ça. Allez, bonjour.
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3: On fête aujourd'hui Edith, Abondance. Bon, bah, les autres, vous les connaissez pas. Kamel, Lunmila, Ninette, si vous connaissez. Moi, pour moi, c'est un chat qui s'appelle Ninette.
4: Ouais. Lunmila, j'ai déjà entendu ça, ce prénom.
3: Voilà, Cornelius, ouais. Ça, c'est le singe dans la planète des singes.
5: Bah, si. Oui, c'est Cornelius. Vrai, je suis Cornelius.
3: Et Wilfried! Wilfried, ah, Wilfried, c'est là ça, Wilfried. On appelle appelez-moi des Edith, on va souhaiter bonne fête.
4: Cornelius, c'était pas aussi dans...
3: C'est quoi?
4: Tarantino, là.
3: Si, le black, le black.
6: Ouais. Ah oui. Ouais. Je vais te faire un truc. On va faire moi la chose.
3: Edith.
7: J'écoute.
3: Bonjour Edith.
7: Bonjour, bonjour monsieur.
3: Bonjour madame. Je voulais vous souhaiter une bonne fête.
7: Ah, ben c'est très aimable.
3: Mais oui. Eh oui, parce que moi, tous les matins, vous voyez, je prends des gens au hasard en France et je les appelle pour leur souhaiter une bonne fête.
7: Eh bien, écoutez, j'espère que votre souhait sera exaucé et que je passerai une bonne journée.
3: Alors, vous allez passer une bonne journée. Déjà, vous passez à la radio. Nous, on est en direct sur Europe 2, dans toute la France. Je suis avec mon équipe et on vous a pris au hasard en France pour vous souhaiter une bonne fête. Voilà.
8: Bonne fête, Edith.
4: Ouais, j'ai dit.
3: Souhaitez une bonne fête à Edith.
8: Bonne fête. Ah, j'ai dit une bonne fête.
9: Ouais,
8: bonne fête.
9: Bonne fête, Edith.
3: Et votre journée, elle va être très belle, Edith.
7: Allez, je vous écoute et je vous crois.
3: Ah, vous allez voir, on vous a même fait une petite chanson, mais je n'ose pas trop la chanter. Hein, parce que j'ai vu les textes, on avait fait une petite chanson pour vous, Edith.
7: Ah bon?
4: Oui.
3: Mais oui, c'était prévu. Mmh. Mais...
4: Elle passera chez Michel Drucker dimanche.
3: Non, allez, mettez la fête pour Edith. Allez, bonne fête, Edith, on y va, écoutez.

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1: Tiens, j'ai des nouvelles de Zinedine Zidane.
2: Oui.
1: Zizou, ça y est, il a donné sa liste de nouveaux arrivants en équipe de France. Et alors donc, je vous lis ce qu'il y a décrit dans le planning de l'émission.
2: Oui.
1: Vrai faux pour Coé, qui fait trop semblant de s'y connaître en foot.
3: La dernière chose que tu as su sur le foot, là, c'est quoi?
1: J'ai pas suivi le foot ces derniers jours.
4: Est-ce que tu sais quand est-ce qu'il y a le match de l'équipe de France?
1: Eh ben non.
3: Je vais te donner des noms là, c'est la liste des joueurs préconvoqués.
1: Allez, vas-y.
3: Et tu vas me dire si c'est un vrai footballeur
1: ou
3: si c'est.
1: Okay. Vas-y.
3: Premier, Olivier Boscagli.
1: Oui.
3: Ouais, il joue où lui?
1: Ça, Boscagli, je le vois bien jouer à. En Corse. Olivier, d'ailleurs, on dit Olivier Boscagli.
3: Il joue Boscagli. À Brighton, en Angleterre.
1: Ah, voilà. Okay.
3: Après, le deuxième, Jérémy Jacquet.
1: Non.
3: Et si. Il joue à Liverpool.
1: Jérémy Jacquet.
3: Ouais.
1: Jérémy
3: Jacquet.
1: La Jacquet.
3: Ouais.
1: D'accord.
3: Après Paul Sexas.
1: Ah ben non, Paul Sexas c'est le cycliste.
3: Esteban Le Paul.
1: Non, ça sent un autre sport, ça Esteban.

0: C'est ça.
1: On a ensuite, on a Théo Di Giacomo.
2: Non, mais non, ça, c'est un vendeur de vêtements dans le 4e arrondissement.
3: C'est vrai, ça.
2: Il vend. Tiens, chez Di Giacomo, j'ai fait les costumes sur mesure.
0: Mais pourtant, tu lui as signé des contrats, lui.
2: C'est qui?
0: C'est notre stagiaire.
1: Le petit Théo,
2: mais
1: c'est
2: oui,
1: Théo
2: t'as raison,
1: Giacomo.
2: Théo Di Giacomo. Mais moi, je ne veux jamais les noms de famille.
1: Ouais. Mathieu Udol.
2: Non, tu non, Udol, Mathieu Udol, bien bah sûr oui. Que non. Si.
4: Bah si.
2: Si, footballeur à Lens.
1: Bah oui. Oh ouais. Adrien Truffert.
2: Non. Ça, c'est un mec qui bosse chez Truffaut, il s'appelle Truffert. Adrien Truffert.
1: Il sait tout faire là-bas. Adrien Truffert. Eh non, c'est un joueur de foot de Bournemouth en Angleterre.
2: Mais il va être aussi sélectionné.
0: Ah oui,
1: ouais, ouais. Yvan Duchit.
2: Non. Non. C'est un copain à moi qui a vrillé.
1: Emmanuel Valls.
2: Bah non, ça c'est un gars qui veut toujours se.
0: Il
2: veut toujours.
0: Postulé,
2: il a postulé,
0: mais
2: il est toujours là. Il envoie sa, il envoie sa lettre partout.
1: C'est bon, bravo.
2: Pas si mauvais que ça.
1: Ouais, ouais, ça va.
2: Bonjour.
1: On va revoir les clubs.
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2: Il y a la saison des champignons.
3: Ah, ah, c'est vrai.
2: Attention, renseignez-vous bien sur les différentes variétés avant de les cueillir et les consommer. Et dans le doute, vous pouvez les montrer à votre pharmacien qui vous dira s'ils sont consommables ou pas. Aujourd'hui, il y a des applis. Hein. Pharmacien, oui. C'est bien, mais bon.
4: Je sais même pas s'il accepte encore les pharmaciens.
2: Et honnêtement, de toi, moi, je suis pas sûr qu'il s'y connaisse à mort en champignons.
4: Oui, c'est ça.
2: Moi, j'en connais deux, trois, là, à Boulogne-Biancourt, là, en place centre-ville. T'arrives avec deux champignons, à part une boîte de champignons de Paris. Je suis pas sûr qu'il les reconnaisse. Hein. En attendant, révision des termes techniques de champignons pour frimer à la machine à café. Qu'est-ce que le mycélium?
4: C'est un truc pour différencier mycélium, c'est ma femme, c'est mes femmes.
3: Hein?
2: Mycélium, lui c'est la femme,
4: toi c'est la femme.
5: C'est un mélange de Mylène Farmer et Céline Dion.
3: Moi j'avais une musique de David Guetta.
2: Comment?
3: Moi j'avais la musique de David Guetta avec ça, Mycélium.
2: Bien, je vais vous donner la bonne réponse. C'est un réseau souterrain de filaments ramifiés qui forment des colonies de champignons. Que signifie le terme corticole?
3: C'est quand t'es trop en sueur, t'as le corticole.
4: Non, c'est pas ça. Moi, je crois que c'est le mec de chez Hanouna.
2: Olivier Corticole.
6: Ouais, moi, je pensais que c'était lui. Hein.
2: Non, mais c'est drôle. C'est quelque chose qui vit sur l'écorce. Un champignon corticole.
3: J'ai eu peur que c'était sur l'écorce.
2: Non, pas l'écorce, les gens de la Corse. Mais non. Que signifie ergostérol?
4: C'est un pansement contre le cholestérol. Tu le mets et du coup, t'as plus de cholestérol.
2: Ça, c'est ergostérol éventuellement.
4: Ergostérol.
2: Mais non.
5: Alors, ergo, c'est par rapport au pied, ça.
3: Ergostérol.
2: Ouais, bah, c'est pas idiot, c'est le pied, ouais.
3: C'est champignon, alors.
5: Il a fait de la muscu.
2: C'est la pourquoi?
5: Il a la testostérol.
2: C'est la membrane cellulaire fongique. C'est le bras souterrain du champignon.
4: Oui.
3: Ouh là là là. Hein?
4: Oui, c'est ça, c'est des réseaux, les champignons, quand toi t'en vois un.
2: Pied,
4: mais dis-toi qu'en dessous, non, c'est les veines, en fait. Ils sont tous reliés. Et c'est eux qui font le lien entre les arbres. C'est que s'ils se parlent, les arbres, c'est grâce aux champignons.
6: Mais pourquoi
4: c'est
6: tu vas au
4: mycélium?
2: C'est la 5G.
4: Parce que mycélium, et toi, c'est la femme.
2: Non, allez, bah, oui. Au cas où on l'aurait pas compris.
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0: fait pas ça. Il a dit si le vinaigre qui était utilisé sur mon gazpacho
1: contenait de l'alcool.
0: Ah, oui. Donc voilà. Alors vous l'aurez compris, c'est pas parce que vous buvez un gazpacho que vous allez dépasser de 4 fois la limite.
2: Non.
0: Même si vous finissez un litre de gazpacho, vous n'aurez jamais ça. On l'a ou pas?
1: On a l'accusé espagnol avec nous. Bonjour.
0: Oui, voilà.
1: Vous avez été contrôlé 4 fois la limite d'alcool. Yeah. Vous aviez bu ou pas?
3: Non, mais il ne boit pas. Non, il cuisinait beaucoup par contre, énormément.
1: Vous aviez bu beaucoup de gazpacho.
3: Oui, exactement. Avec un peu de vinaigre. Parce que le vinaigre, ça peut tromper la machine.
1: Ah bon? Une machine. Tromper la machine, mais pas 4 fois la limite, c'est quand même beaucoup.
3: Attendez, parce que j'ai perdu la ligne. Mais mon gazpacho, il était très réussi. Il est fait à merveille. Et moi, je cuisine toujours comme ça.
1: Vous cuisinez
2: avec
1: toujours comme
2: beaucoup
1: ça,
2: de vinaigre,
1: c'est-à-dire.
3: Alors, il est fait du saumon à la vodka.
1: D'accord.
2: Ah bon?
3: Sans saumon.
2: D'accord. Sans saumon.
3: Ah, oui. Il a fait un coq au vin.
1: Ah, oui. Pas mal.
3: Sans coq.
1: D'accord. Ah,
3: oui. C'est ma spécialité.
1: D'accord. Et pourquoi sans les ingrédients du coup?
3: Trop cher. Les pouvoirs d'achat. Les niveaux de vie. Surtout le coq, ça donne un goût de. Comment de coq.
1: Bah oui, forcément.
3: Vous voyez?
2: Et ça, c'est gênant, ça?
3: C'est gênant. Le coq au vin. Ça sent trop fort, le coq.
1: Donc, vous mettez quoi dans votre coq au vin?
3: Du vin.
1: D'accord. Et dans le saumon à la vodka?
3: De la vodka.
1: D'accord.
3: Il respecte les concepts.
1: Ouais.
3: Pas forcément les poissons.
1: Et là, ce soir, par exemple, vous allez manger quoi?
3: Un petit dessert.
1: Ah, ça, sans alcool?
3: Il fait un baba au rhum.
2: Ah ouais?
3: Un baba au rhum. Comment?
2: C'est pas mal, ça.
3: C'est bien.

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2: Pietre n'est pas content. Il est prêt à gueuler, de quoi on parle?
3: Oui, hier soir j'ai dîné avec ma fille et des amis du côté des Champs-Élysées.
2: Oh.

0: Tiens, tu prends ta malle là, tu dégages et tu mets un gros poulet là.
1: Ou alors ce sera une malle Vuitton avec des testicules croustillants dedans. Non, mais tu disais qu'il y avait que des trucs de Uber là, les
0: ouais,
1: les
0: en
1: vannes.
0: Fait, t'as tous les ouais, je pense que souvent c'est les Saoudiens, des riches familles qui se prennent des vannes entiers, les gros vannes noires là, et ils squattent toute la file de droite. Bah non, ils squattent toute la file de droite des Champs-Élysées tout le long.
2: Et
0: là, t'as les chauffeurs qui attendent. Tout le long. Parce que et si les mecs, ils passent, ils vont faire les boutiques, ils remettent les sacs dans le coffre,
1: tu peux
0: et
1: pas
0: ils repartent autre part. Comme et t'as les chauffeurs qui attendent.
1: Stouff, elle dit pourquoi tu gères toi pas ? Parce que tu peux. C'est la clientèle d'échange.
3: Oui, mais bon, il y a un code de la route de base.
1: Aujourd'hui tu deviens dur avec les Saoudiens, les machins, t'as plus un client au Georges V.
3: T'as
1: plus un client Avenue Montaigne. Allez, Avenue Montaigne, moi j'ai voulu faire un petit cadeau la dernière fois, ma chérie. Je suis allé dans une boutique Avenue Montaigne. J'étais le seul Français de toute la boutique.
4: Bah oui.
1: Il n'y a plus un Français qui va Avenue Montaigne. On n'a plus les moyens d'aller Avenue Montaigne. Donc, tu as tous les autres pays qui viennent avec tous les vannes noires, etc.
0: C'est ça.
1: Mais c'est la même chose. Vous allez, cet été, je suis passé voir des copains à Saint-Tropez. Saint-Tropez, l'été, c'est invivable. Vous avez une ville qui est remplie de vannes noires dans des rues qui sont faites pour passer des petites voitures.
0: Et ça n'existait pas avant.
1: Et ils ne sont pas faits pour passer dans cette ville. Et vous avez que des camions noirs qui passent, parce que la clientèle américaine ou machin truc, ouais, viennent dans des vannes noires, etc. Et donc ça te pourrit toute ta ville, parce qu'il faut bien les garer quelque part.
4: Ouais.
1: Et en fait, c'est devenu abominable parce que tu as tout de cette clientèle.
2: Mais d'ailleurs, pour revenir sur les champs, moi, le Phuket's, tout le monde a toujours parlé du Phuket's, le restaurant des présidents, etc. Tu passes devant,
0: ça fait pareil.
3: Non,
2: t'as à côté des Ferrari de location.
1: Tu veux dire la Ferrari à 89€ les 15 minutes.
4: C'est ça. Ouais. Où ils te font dire, ils te disent, vous allez voir, on va faire un tour, vous allez pouvoir appuyer sur la pédale et tout. Non, pas du tout. Ils te font prendre des chemins où tu peux.
0: Déjà, c'est pas toi qui
4: roules à 30.
0: Mais c'est pas toi qui conduis, hein.
4: Ah si, tu peux conduire. Ils disent, t'inquiète, on va rouler. Puis ils te font passer par des routes, mec. Tu vas à 30, tu meurs.
1: Et bien, non, mais surtout, c'est pour ça, c'est que tu pars, il est 16h15, il te dit, c'est fini, t'as fait 4 mètres. Ah bah, il y avait des bouchons.

0: manifestants souvent. Ouais, 23% déclarent qu'ils auraient aimé se mobiliser, mais qu'ils ne pouvaient pas ce jour-là.
1: Ah, ouais, oui. ou pour d'autres raisons.
0: Ouais, ouais, c'est vrai.
2: Les piscines.
0: 12% des Français avouent être déjà allés manifester uniquement pour avoir une excuse pour ne pas aller au boulot.
1: Et ça, ou à l'école.
0: Les fameux. 8%, moins de 10 hein, donc, utilisent l'excuse de la manif pour aller passer du temps avec leur conjointe.
3: Ah oui, c'est les manifs, tout le monde se donne rendez-vous, il n'y a personne. Mais vous êtes chez où, les gars?
0: Et enfin, 3% reconnaissent être déjà allés manifester sans savoir pourquoi. On fait partie. Mais juste pour aller prendre un sandwich merguez. J'en fais partie.
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2: Les champions du monde de l'actu sont là. Nous allons commencer par un Hongrois qui est donc un habitant de la
3: Hongrie.
2: C'est là où je me dis qu'il y a une partie qui est passée sur Europe 1, c'est pas pour rien. Il a été condamné à une amende après s'être habillé en fantôme et avoir erré dans un cimetière en faisant voilà, évidemment, drôle, il se filmait, amusant. Une personne âgée venue rendre visite à son mari, elle a fait une crise cardiaque, elle est tombée.
3: Mais non.
2: Rassurez-vous, elle est tombée et le faux fantôme a pris 700 euros d'amende pour cette blague. Alors que c'était peut-être pas un fantôme, c'était Renaud qui portait les draps à la laverie. Second champion, un apprenti terroriste qui a voulu faire exploser une bombe à bord d'un Airbus A321. Écoutez bien. Peu après son décollage de Mogadiscio, l'explosion survenue arrivée à 3350 mètres d'altitude fait un trou dans la carlingue. Le poseur de bombe est aspiré hors de l'avion et meurt. Aucun des 74 passagers membres d'équipage n'a été tué. L'avion a effectué un atterrissage d'urgence à Mogadiscio. C'était un groupe terroriste qui a revendiqué l'attentat.
3: Ouais, et juste, j'ai oublié de rajouter un truc. C'est que le gars, en fait, il a demandé à changer de place dans l'avion avec quelqu'un pour se mettre près du hublot. Et il est con.
2: Et, il est,
3: et c'est du coup que c'est à cause de ça que les mecs lui avaient dit non, tu te mets au milieu. Et le mec s'est dit ah non, je préfère côté hublot.
2: C'est-à-dire que tu sens.
3: Il a été aspiré, mais du coup, personne n'a.
2: C'est le terroriste. Mais pas bon. Ouais. C'est le stagiaire d'observation.
3: Oui,
2: ils l'ont envoyé, ils lui ont dit tu te mets au centre de l'avion. Le mec, au dernier moment, il fait putain, c'est beau par le hublot.
4: Moi, je vais faire une story.
2: Je peux avoir le hublot.
5: C'est un chef bien fait, ça.
2: Ah ouais, bah, alors là, les mecs du groupe terroriste, ils ont dit
6: ah bah, c'est bien, Neil, super, génial. Oh, t'es vraiment un sale petit con. Hein.
2: Ah ouais. Et enfin, champion du jour est un homme de Primorie, une région de l'est de la Russie. Écoutez bien, il a fait une sérieuse chute.

0: en partant boire de la vodka avec ses amis parce qu'il pleurait,
1: faire la teuf.
0: Qu'il pleurait déjà à sa mort. Et le mec est arrivé, il a fait ça va en fait. Non, ça va, on boit quelque chose.
1: Mais ça.
0: Voilà, bon après vous savez ce que c'est, il a trop bu, il est remort le soir même, il est ressuscité à la morgue. Voilà, le mec c'est plus Call of Duty, c'est Call of Vodka.
1: Ouais, c'est ça. Round 2.
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0: Il est 6h.
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0: Salut, c'est jeudi. Vous êtes en train de vous réveiller. Nous sommes le 17 septembre. Déjà, mais tout augmente. Les news et la météo. Bonjour.
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3: Bonjour, bon réveil. Une perturbation traverse notre région, mais ça ne va pas durer. La météo détaillée dans un instant. C'est l'info du jour. Les aides ciblées pour faire face au prélevé du carburant sont prolongées jusqu'à la fin de l'année pour les professionnels. Rien n'est prévu pour les particuliers. Le litre de gasoil avoisine les 2,30 €. Le sans-plomb 98 est à 2,24 € le litre. Les canicules de cet été ont entraîné une hausse de la mortalité en Pays de la Loire. Plus de 900 morts recensés cet été, dont plus de la moitié en juin, soit 55% de plus que la normale, selon un bilan de Santé publique France. Mobilisation hier devant la médiathèque de Couëron à l'appel de l'UNSA. Les manifestants ont dénoncé la baisse des horaires d'ouverture du site, mais aussi l'annulation de la

0: de Santé publique France. Mobilisation hier devant la médiathèque de Couëron. À l'appel de l'UNSA, les manifestants ont dénoncé la baisse des horaires d'ouverture du site, mais aussi l'annulation de la programmation prévue à Noël autour de l'égalité des genres. Ils dénoncent un manque de dialogue avec le nouveau maire de droite élu d'une voix au printemps dernier. Une pétition de soutien au personnel de la médiathèque a été ouverte. Près de 500 signatures recueillies. Les cartes Pokémon ont 30 ans. À cette occasion, une boutique dédiée a ouvert hier rue du Calvaire à Nantes, à la place du magasin Kingdult. 300 personnes ont fait la queue avant l'ouverture des portes. Un candidat de moins à la primaire du PS et de place publique, Philippe Brun, a été écarté du Parti Socialiste à la suite des soupçons de violence sur une ancienne collaboratrice. Le député de l'Eure accuse son parti d'avoir instrumentalisé un conflit qui l'oppose à cette personne pour le tuer politiquement. En foot, l'OL débute bien en Ligue Europa. Lyon s'est imposé 2-1 hier soir face aux Belges d'Anderlecht. 0-0 en revanche entre Rennes et les Autrichiens du Sturm Graz. Ce soir, l'OM joue à Istanbul face aux Turcs du Beşiktaş. Avant la course, obtenir des places est déjà un marathon. Le marathon de Nantes 2027. Les inscriptions vont ouvrir mardi midi. Le marathon est prévu les 24 et 25 avril prochains. 23 000 participants attendus. Les bénévoles peuvent déjà réserver leurs billets jusqu'au 20 septembre. Les licenciés de clubs pourront eux acheter leur dossard à partir de lundi midi. 61 euros pour les 500 premiers dossards, 71 euros pour les 1000 suivants. Et nouveauté cette année, des dossards premium. Pour le marathon et pour le semi, vous aurez accès à un espace dédié, un accueil privilégié, un buffet aussi. Et là, il faudra casser la tirelire entre 169 et 179 euros. Et voilà, une perturbation traverse la région. Beaucoup de nuages aujourd'hui, un petit peu de pluie, mais pas assez. Avec un vent d'ouest aussi, des rafales à 40 km/h sur la côte cet après-midi. 12 à 13 degrés ce matin dans la métropole nantaise. 22 cet après-midi à Nantes et à Rezé.
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0: Un manteau long ou court, des mocassins ou des bottes. Si vous hésitez à choisir les vêtements que vous porterez cet hiver, vous pouvez prendre rendez-vous avec une conseillère personnelle. C'est un métier peu connu, c'est celui de Lindsay Ringard aux Galeries Lafayette de Nantes et elle nous détaille son métier.
2: Je reçois mes clients dans un salon VIP. Je vais vraiment faire toute une sélection dans tout le magasin en suivant votre budget et votre style évidemment. On parle un petit peu, vous prenez votre café, vous avez votre cabine personnelle, vous vous changez et moi je vous donnerai mes petites astuces pour vraiment styliser vos tenues. Du coup, oui, je mets toujours 2-3 pièces, voire plus, pour changer le style. Et au final, souvent, c'est mes clients ou clientes partent vraiment avec la pièce qui change totalement de leur style. Elles repartent toujours avec le sourire.

0: Aujourd'hui, 43e édition des Journées Européennes du Patrimoine.
1: Ah, c'est ce week-end. Ouais.
0: Stéphane Bern propose une découverte de l'extraordinaire richesse du patrimoine
2: c'est
0: culturel,
2: bien, ça.
0: Architectural et historique de...
1: La France.
0: On l'a dans la villa.
1: Oui, pour commencer, on a le présentateur phare de ce programme depuis plusieurs années, donc c'est Stéphane Bern, évidemment.
3: Bonjour à tous.
1: Bonjour Stéphane.
3: Chers confrères des médias, ce soir, retrouvez-moi à la présentation du monument préféré des Français. Encore une fois, je retourne voir pour la 43e fois les monuments que j'ai déjà vus.
1: Ah là là, ouais, ça doit être pénible quand même.
3: Relou.
1: Ah, relou.
3: Disent les jeunes. Écoutez, oui, je parle comme un jeune, cher Stéphane.
1: Ouais, d'accord.
3: Je connais tellement les monuments que quand je les vois, ils me reconnaissent.
1: Là, je vois pas, c'est-à-dire.
3: Et là, écoutez, je fais la bise au château de Chambord, un check au palais du duc de Dijon, un Six Seven à la manufacture du tabac de Morlaix et un Chabit à l'Arc de Triomphe. C'est aussi ça l'amour du patrimoine. Donc rendez-vous ce soir sur France 3. Je préviens mon cadreur Dominique que nous partons à l'aventure des monuments préférés des Français.
4: Ah bah,
3: allez,
4: vas-y.
3: À l'assaut, Domi.
1: Merci Stéphane, et à ce soir sur France 3. On va continuer avec Jeff Tuche.
5: Comment ça va, mon petit quoi?
1: Ça va, et vous?
5: Bah alors, on cherche quel monument préféré des Français.
1: Et c'est ça, monsieur Tuche. Les Français sont invités à voter pour leur monument préféré, d'ailleurs.
5: Bah, tu peux voter pour un monument.
1: Oui, c'est
5: mais
1: ça.
5: Mais pas 15.
1: Oui.
5: Tu peux voter pour deux monuments, d'ailleurs, mais pas 15.
1: On a compris,
5: d'accord.
1: Jeff. D'ailleurs, quel est votre monument préféré en France, à vous?
5: France Travail. Oh, c'est France Travail. Et moi, j'évite de le visiter parce qu'à chaque fois, il me propose du boulot. Et j'ai pas envie, je veux rester au chômage.
0: Ah oui.
5: Vive le chômage! C'est presque vive le fromage.
0: Oui,
5: c'est qui pays du fromage?
0: C'est la France. On a fait un petit résumé là, non?
5: Oui,
0: chômage, fromage.
5: On m'a dit que j'étais pressé.
1: Oui, exactement. Merci, Jeff Tuche. On va finir avec Jean-Marie Bigard.
6: Ça va, tout le monde?
1: Et vous?
6: Ouais, vous êtes en forme.
1: Très bien.
6: Vous vois, ouais, pourtant, vous avez des têtes fatiguées, tu vois. Si.
1: Ah bon?
6: T'as la tête fatiguée, mon costaud. On dirait mes couilles dans un slip dim en taille S. T'as l'image, tu vois.
1: Non, c'est pas le sujet, Jean-Marie. On est là pour savoir si vous avez un monument préféré en France.
6: Oui, moi, je préfère. Tu vois, le menhir de Carnac.
1: Ah, bah voilà.
6: Red. Dora, tu vois, ça me rappelle ma jeunesse, tu vois. Maintenant, pour la guerre des droites, je suis obligé de la caler, tu vois, sur un bâton de glace Magnum. T'as l'image?
7: Oui.
6: Blague courte. Une femme enceinte de 4 mois, tu vois, et son mari. Ils vont chez le gynéco, tu vois, c'est l'échographie.
7: Ah oui.
6: C'est la première, tu vois. Être sûr que le bébé va bien, le gynéco, tu sais, il commence, regarde. Il dit, bon, on y va. Est-ce que vous avez une préférence pour le sexe? Le mari dit, oui, la levrette.
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3: Tiens, j'ai des nouvelles de Zinedine Zidane.
4: Oui.
3: Zizou, ça y est, il a donné sa liste de nouveaux arrivants en équipe de France. Et alors donc, je vous lis ce qu'il y a décrit dans le planning de l'émission.
4: Oui.
3: Vrai faux pour Coé, qui fait trop semblant de s'y connaître en foot.
5: La dernière chose que tu as su sur le foot, là, c'est quoi?
3: J'ai pas suivi le foot ces derniers jours.
6: Est-ce que tu sais quand est-ce qu'il y a le match de l'équipe de France?
3: Eh ben non.
5: Je vais te donner des noms là, c'est la liste des joueurs pré-convoqués.
3: Allez, vas-y.
5: Et tu vas me dire si c'est un vrai footballeur
3: ou
5: si c'est.
3: Okay. Vas-y.
5: Premier, Olivier Boscagli.
3: Oui.
5: Ouais, il joue où lui?
3: Ça, Boscagli, je le vois bien jouer à. En Corse. Olivier, d'ailleurs, on dit Olivier Boscagli.
5: Boscagli. Ah, il joue Boscagli. À Brighton en Angleterre.

0: le terme. Voilà. Après le deuxième, Jérémy Jacquet.
1: Non.
0: Et si il joue à Liverpool.
1: Jérémy Jacquet.
0: Ouais.
1: Jérémy
2: comme Jacquet.
1: Ouais, Jacquet. Ouais. Ah, d'accord.
0: Après Paul Sexas.
1: Ah ben non, Paul Sexas, c'est le cycliste.
3: Ah
0: Esteban Le Poll.
1: Non, ça sent un autre sport, ça, Esteban Le Poll.
0: Eh non, il est footballeur, c'est l'attaquant du Stade Rennais.
1: Non, Esteban Le Poll.
3: Il est très très bon, lui, apparemment.
1: Bravo, Esteban.
0: Quentin Fillon-Maillet.
1: Et non, Quentin Fillon-Maillet, c'est le décathlon, pentathlon, je sais pas quoi, là.
3: Biathlon.
1: Biathlon.
3: Ah, parce qu'on parle tout le temps, biathlon.
0: Lucas Dacuña.
1: Non, ça sent le Lucas Dacuña, ça sent un gars qui est... Pour moi, c'est un danseur de flamenco, Lucas Dacuña.
0: C'est un joueur de foot l'équipe de Côme en Italie.
1: Lucas Dacuña. Il va jouer dedans, Lucas Dacuña.
3: Bah oui.
0: Ouais. Ensuite, on a Nassourdine Imavov.
1: Ouais. Non, j'attendais. Peut-être, oui, si.
0: Il est joueur de foot, lui?
1: Ouais, non.
0: Bah, oui, pas du tout. Oui. Combattant MMA.
1: Ah oui, c'est vrai. Rappelle-moi son nom.
0: Nassourdine Imavov.
1: Imavov, c'est un méchant dans James Bond. Ouais. T'as raison, il fait peur.
3: Bon, il a une tête de méchant. Hein.
1: Ouais.
0: Antoine Dupont.
1: Non, Antoine Dupont, c'était. Oui. Non, c'est le. Il y avait
3: le. Catcher.
1: C'est le rugbyman pour moi, pour un coup.
0: Pablo Pagis.
1: C'est celui qui n'a pas de cou.
3: Oui, c'est
1: vrai. Voilà, qui est moulé en un bloc. C'est vrai, hein.
0: On dirait un pouce. Un orteil.
1: Tu sais, on dirait dans les X-Men, il y avait le buteur, c'est le mec qui courait comme ça, qui défonçait le fléau.
0: Non, moi,
1: qui
0: j'ai défonçait tout. J'ai l'impression de voir le pouce dans Brise de Nice.
1: Ah ouais, mais il n'y a pas de cou.
0: Comment tu fais pour mettre des tongs? Pablo Pagis.
1: Ouais, ça peut être un footballeur qui joue à...
0: En France, où?
1: Je dirais, non, il joue pas en France. Pablo Pagis, il joue à Montpellier.
0: Non, il joue Paris, juste à côté. Paris FC.
1: D'accord.
0: Enzo Lefebvre.
1: Ah non, pas du tout.
0: Eh si.
1: Ah, et si.
0: C'est joueur de Sunderland.
1: Je veux dire un truc, il y a beaucoup trop de nouveaux joueurs.
3: C'est tous les nouveaux, justement.
1: Ah, d'accord.
3: C'est ça.
0: Bon, ensuite, on a Théo Di Giacomo.
1: Non, mais non, ça, c'est un vendeur de vêtements dans le 4e arrondissement.
3: C'est vrai, ça.
1: Il vend. J'ai fait les costumes sur mesure.
3: Pourtant, tu lui as signé des contrats, lui.
1: C'est qui?
3: C'est notre stagiaire. Le petit Théo, c'est
1: Théo Di Giacomo. Oui, t'as raison, Théo Di Giacomo. Mais ouais, je veux jamais les noms de famille.
0: Mathieu Hudol.
1: Non, Mathieu Hudol, bien sûr que non. Si.
4: Bah si.
1: Si, footballeur à Lens.
0: Bah oui. Oh. Adrien Truffert.
1: Non.

0: À Lens.
1: Bah oui, oh. Adrien Truffert.
2: Non. Ça, c'est un mec qui bosse chez Truffaut, il s'appelle Truffert. Adrien Truffert.
1: Il sait tout faire là-bas. Adrien Truffert. Et non, c'est un joueur de foot de Bournemouth en Angleterre.
2: Mais il va être aussi sélectionné.
3: Ah oui,
1: ouais, ouais. Yvan Duchit.
2: Non. C'est un copain à moi qui a vrillé.
1: Emmanuel Valls.
2: Bah non, ça c'est un gars qui veut toujours se
3: il
2: veut
3: il
2: toujours
3: a postulé, tout, mais il a pas
2: été, il est toujours là. Il envoie sa lettre partout.
1: C'est bon, bravo.
2: Pas si mauvais que ça.
1: Ah, ouais, ouais, ça va.
2: Bonjour.
1: On va revoir les clubs.
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0: Moi, je vais prendre le 857e café.
1: Ouais.
0: Pietre va aux toilettes.
2: Ouais, voilà. Pas que. Hein.
0: Voilà, Stouf.
3: Bah, ça dépend. Soit je parle avec les gens sur les réseaux, soit je suis au petit-déj, soit je suis aux toilettes.
0: Voilà, c'est vrai. Pas des trucs de fou non plus, voilà. Hein, Corentin.
1: Ben, moi, souvent.
0: Il écrit la suite.
1: Ouais, j'écris la suite. Des fois, je suis en prod et sinon, je vais faire une petite pause à l'extérieur.
0: Voilà, ouais, une petite pause.
3: Et Vito.
4: Et moi, je me mets dans le canapé, j'en profite. Pour m'asseoir.
0: Fait une micro-sieste de 8 secondes.
1: Et méditer.
4: Voilà.
3: Ah, sur la vie.
0: Ouais, il médite régulièrement.
4: Et Stouf parle aux gens sur
3: les
0: réseaux. Merci d'être avec nous sur les réseaux.
1: Et
0: vous
1: Coco,
0: voyez.
1: Il a le temps de manger un bout de pain, le temps de la pub, non, mais il va toujours le prendre. 5 secondes avant la reprise voilà. De
4: l'émission. L'histoire de revenir voilà. Prendre le micro en faisant pas la bouche.
3: Mais vous n'avez pas fait attention aussi.
1: Pendant
3: la pub, il fait comme les ados avec les vocaux.
4: Les messages d'amour, sa chérie.
0: Je laisse un message à ma chérie. Je laisse un message à ma chérie.
3: Tu dors encore ?
0: Où je fais des vidéos pour les gens qui me demandent pour les anniversaires de mariage, tout ça.
4: Oui, c'est vrai.
0: Message.
5: Salut l'équipe, c'est Diego. Koé, quand tu parles tout seul dans le micro, tu trouves pas ça un peu bizarre ?
0: Quand je parle tout seul, t'as raison mon grand. C'est le problème de la radio, c'est que des fois, on est dans un délire où on parle à une espèce de d'objet et on vous imagine de l'autre côté. Ouais, ouais. Et c'est vrai que des fois c'est absurde parce que vous pouvez être des millions. De l'autre côté, et évidemment, on ne voit personne, on reste dans notre pièce ensemble.
3: Tu as cette habitude aux toilettes aussi, du coup.
0: Ouais. Moi, je parle à mon rouleau de toilette. Je parle à mon papier toilette et à mon canard WC.
2: Mais je pense qu'effectivement, c'est plus facile pour nous parce qu'on est en groupe, donc l'air de rien, c'est comme si on est en train de prendre le café ensemble.
3: Mais
2: quand t'es solo, quand je vois Vito, là, qui passait des musiques dépressives entre chaque truc, ça devait être long. Hein.
4: Bah, il avait enlevé tout ce qui était tranchant dans le studio.
0: Il lui avait enlevé les cordes, les ceintures, les lacets, tout ça, c'était compliqué. Voilà, non, mais si. C'est vrai que c'est assez étrange de parler à un micro. T'as raison, et des fois on parle tout seul, mais voilà, vous êtes de l'autre côté. Enfin, on espère.
5: Salut, salut l'équipe, c'est Lola.
0: Lola.
5: Si vous deviez virer quelqu'un de l'équipe pendant une journée, vous choisiriez qui ?
0: Pietre.
3: Pietre.
2: Bah, vous seriez pas
3: Pietre.
2: Dans la merde.
1: Oh non, pas moi.
0: Ah, tu prendrais qui, toi ? T'enlèverais qui ?
1: Je sais pas, moi.
0: Mais en plaisante, ça serait Pietre quand même.
2: Ouais.
0: Mais réfléchis bien, ça serait pas bien.
1: Ah non, parce que j'aurais trop de taf.
0: Mais on pourrait pas, on est trop peu nombreux, et puis on s'aime bien, on pourrait pas enlever une personne. Moi, je pourrais pas. Vous me direz, aujourd'hui, il faut en enlever un, je dirais, j'arrête.
4: Est-ce qu'il faudrait pas qu'on embauche quelqu'un qu'on aime pas, comme ça on peut l'enlever si on a besoin.
1: Ouais.
0: Je te vire, c'est toi. Non, mais franchement,
4: si
0: demain.
4: L'équipe dernière année. Hein,
0: si demain dans la maison, on me disait on doit enlever quelqu'un de l'équipe pour des raisons de budget, je crois que j'irais, j'arrête.
2: Ou d'une, non, vanne, ou d'une vanne un peu. Un
0: limite
2: peu ouais.
0: Comme ça, failli t'arriver.
2: Ouais. Je dis ça. Je suis pas passé loin avant-hier.
0: Non, honnêtement. Je laisse.

0: École de mode Atelier Chardon-Savard. Lindsay Ringard, elle est conseillère personnelle aux galeries et elle nous donne une idée des tendances de cette fin d'année avant le défilé.
1: Vous allez beaucoup retrouver du coup le casual, donc c'est-à-dire qu'on va s'habiller plutôt décontracté mais tout en restant féminin. On va retrouver pas mal de fleurs. Vous allez aussi beaucoup retrouver le cuir, beaucoup en total look, donc vraiment la jupe et le haut. Vraiment, on va pouvoir s'amuser avec le cuir, bien sûr le faux comme le vrai. Et la couleur prédominante surtout qui va arriver, ça va être le violet dans toutes ses teintes. Pour les grosses pièces, le gros manteau à fourrure, bien sûr synthétique, mais qui maintenant je trouve ont une technologie assez avancée pour faire des très belles fourrures. En fait, ce qu'il faut retenir, c'est vraiment le côté confortable mais chic.
0: Voilà, vous avez toutes les infos en main. Défilé de mode donc à 15h et à 17h le 26 septembre prochain aux Galeries Lafayette de Nantes. Et à cette occasion, Corentin vous offre toute cette semaine sur Europe 2 des cartes cadeaux de 50€ à dépenser dans le magasin. Un candidat de moins à la primaire du PS et de place publique, Philippe Brun, a été écarté par le parti à la suite de soupçons de violence sur une ancienne collaboratrice. Mais le député de l'Eure accuse son parti d'avoir instrumentalisé un conflit qui l'oppose à cette personne pour le tuer politiquement. Le gouvernement annonce un plan pour lutter contre les frelons asiatiques, avec par exemple la destruction des nids, les piégeages aussi au printemps. Ce grand prédateur d'insectes et en particulier d'abeilles peut être un risque pour la santé humaine et la sécurité publique. Les apiculteurs, eux, parlent d'un effet d'annonce. Ils réclament de vraies indemnisations et des moyens plus lourds pour protéger leurs ruches. Le foot, Lyon en Ligue Europa s'est imposé 2-1 hier soir face aux Belges d'Anderlecht. 0-0 entre Rennes et les Autrichiens du Sturm Graz. Ce soir, l'OM joue face au Beşiktaş à Istanbul. En Ligue des champions de hand, la belle victoire des Nantais en Macédoine 33-32 face

0: les beaux frères. Une pensée pour tous les gens qui sont dans la voiture. C'est la France, monsieur là. Et pas n'importe laquelle, celle de Michel Sardou. Bonjour.
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0: Dans un gouvernement Olivier Faure, il pourrait y avoir des ministres de la France Insoumise, hein, oui ou non?
1: Et bah. Ouais.
2: Et je ne comprends pas très bien la question. On n'est pas là.
3: Oui, bah, bon, c'est pas dur. Hein.
1: C'est pas compliqué. Moi, j'avais compris. On l'a tous compris, mais bon, ouais. J'ai envie de dire, Olivier, il n'est pas si fort que ça. Allez, bon.
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1: Tous les matins, nous sommes là pour vous réveiller. Dans quelques minutes, nous arrivons 6h58 pour le grand direct. Les meilleurs moments, le président, nous l'avons appelé hier. Bon, on a son numéro, on passe des petits coups de fil. Le pape refuse la décoration, refuse le déjeuner, refuse le dîner. Oh bah non. Et non, mais pourquoi alors? Que se passe-t-il? Réponse dans un instant, vous restez là et nous on débarque. C'est Europe 2, c'est le matin.
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1: Le pape refuse tout ce qu'avait prévu le président. Hein, visiblement, l'accueil militaire, il veut que ce soit léger. Il y avait une remise de la Grand Croix de la Légion d'honneur. Il a dit non. Il devait y avoir un déjeuner. Il a dit non. Un dîner, hop, non, il doit se coucher tôt.
2: Un tour de jet ski avec le président.
1: Il a dit non. Non plus. Il doit séjourner à la nonciature apostolique à Paris, où il prendra également ses repas. Et il a dit le reste, les fanfreluches, non merci.
3: Bon, mais là, pour le coup, tu vois ce que je veux dire, autant qu'on se disait que nos hommes politiques étaient en décalage, lui, il est dans l'air du temps, là, pour le coup.
1: Il est dans l'air du temps, et puis voilà, il fait...
3: Il dit, ah non, arrêtez, j'ai pas besoin de...
1: Il est dans sa mission.
3: Ça,
1: on va quand même appeler le président, parce que là, même si le pape, il veut pas...
3: Il doit de l'avoir mauvaise,
1: hein. Oh là là.
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5: Bonjour, vous êtes bien sur le répondeur de Manu. Je suis actuellement en train de faire du jet-ski à Brigançon, car j'en ai plus rien à péter des Français. Laissez-moi un message après le bip, et je vous rappellerai. Et mince. Pas crédible comme bip, ça.
1: Non. Monsieur le Président, non. Du coup, on sait que vous êtes là. Comment allez-vous, Monsieur le Président ?
5: Attendez, laissez-moi jouer du piano. Ça ne va pas trop. Les Français sont en colère.
1: Eh oui.
5: Ils sont dans le rouge le 10 du mois. Et c'est de ma faute.
1: C'est bien de le reconnaître.
5: Mais je déconne.
1: Ah bon ?
5: Je m'en fous. Je me casse en mai. Oui, j'en ai rien à foutre. Bon, allez, stop le piano. Je suis triste que le pape ait refusé mon invitation au dîner.
1: Voilà, alors c'est ce qu'on disait. Qu'est-ce que vous allez faire du coup ? Vous allez le convaincre de venir ?
5: Non.
1: Ah.
5: Je n'ai rien faire du tout, c'est son choix.
1: D'accord.
5: Et je le respecte. Pour me remonter le moral, je vais faire des chansons.
1: D'accord.
5: Car la musique est une thérapie pour beaucoup d'entre nous.
1: Bien sûr.
5: Je vais dédier des chansons à notre pape.
1: Ah, alors quoi par exemple ?
5: Il y a par exemple la première chanson, c'est celle-ci.
1: Ouais.
5: Où t'es, pape, où t'es ? 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
1: bien sûr.
5: Où t'es, pap, où t'es, dégoûté.

0: Ah, par exemple.
1: Bien, par exemple, la première chanson, c'est celle-ci.
0: Ouais.
1: Outé, pap, pap, outé. Outé, pap, pap, outé.
0: Bien sûr.
1: Outé, pap, pap, outé. Dégoûté que tu viennes pas dîner.
2: Oui.
1: Outé, pap, pap, outé. Alors, c'est comment?
2: Oui, pas mal, ça va.
0: Foufou, une autre, une autre.
1: Voici la seconde. Le papy viendra pas. Papapadapa. Le papy viendra pas. Papapadapa. Le papy viendra pas. Tout le monde.
2: Papapadapa.
1: Le papy viendra pas. Allez, on arrête. Oui. C'est long, c'est chiant. C'est, en fait,
0: voilà.
1: C'est nul.
0: Ouais. Oui. C'est ce qu'on voulait dire. Une dernière, monsieur le président, peut-être.
1: Bon, si vous insistez, une petite dernière, alors. C'est parti. Mon pap à moi. Il m'a vénère, mon pap à moi, il m'a vénère. Il vient même pas pour manger le dessert.
0: Ouais, c'est ça. Ouais, ouais,
1: ah, franchement, je l'ai mauvais.
0: Ouais, j'ai vu. Ouais.
1: Du coup, j'ai emmené Brigitte au lunch. Frites à volonté. Les frites. Bisous, les amis. Et bonne journée.
0: À bientôt.
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1: Pop Radio.
0: Eh oui, bien sûr.
1: Ça marron, ce que le pape vienne pas. On a vu un rond. Ah bon, j'avais pas raccroché.
0: Oui. Voilà. Entendu.
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0: Bonjour vous, comment ça va aujourd'hui?
1: Ça va.
0: Est-ce que la vie est belle? Est-ce que vous êtes heureux?
1: Je me suis rendu compte d'un truc hier.
0: Ouais, qu'on est jeudi.
1: Et non,
0: mais
1: pire
0: donc,
1: que ça.
0: Hier, on est la veille de vendredi.
1: On est à J-100. Enfin, hier on était à J-100 avant Noël.
2: Non, on est à J-100. Et alors?
0: Bah, à J-100.
2: Eh ben, elle attendra comme tout le monde, hein.
1: Ouais. Laissez-la au placard pour l'instant.
0: Mais J-100, ça mérite quand même. Attendez, laissez-moi ouvrir juste la porte du placard.
2: Non, même ça.
3: Mais après, il y a déjà les décos de Noël dans les magasins.
0: Ma petite Kikounette d'amour, 100 jours, dans 100 jours, c'est à toi.

0: Le Tekel.
1: Ah, ah.
0: Valérie le Tekel a fait un truc de dingue. Il y aura la France qui bosse et qui se lève tôt. Il faudra pas rater les interventions en chanson. Policiers, pompiers, et s'ils intervenaient en chanson, vous n'êtes pas prêts. 7h du matin, bonjour.
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0: Mesdames, messieurs, bienvenue officiellement dans la seule radio qui vous réveille tous les matins, n'est-ce pas Maria? C'est Europe 2. Ah. Allez, les news et la météo.
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3: Bonjour, une petite perturbation traverse la région, mais elle ne fait que passer, la météo dans un instant. Voilà quelques jours qu'ils bloquent les ports et les dépôts pétroliers dans le sud de la France. Les pêcheurs ont obtenu gain de cause. Le Premier ministre a reconduit jusqu'à la fin de l'année l'aide au carburant. 10 centimes d'euros en plus par litre même. Une aide prolongée aussi pour les agriculteurs et les entreprises éligibles du BTP. Mais aucune annonce en revanche pour les particuliers. Le litre de gasoil avoisine les 2,30€. Le sans-plomb 98, 2,24€. Comme hier, grève du périscolaire aujourd'hui à Nantes. C'est un mouvement national. Des perturbations dans certaines écoles publiques pendant les accueils du matin, du midi et du soir. Renseignez-vous auprès d'Allo Nantes notamment. Quelle place sur les écrans, pour les écrans à l'école? C'est le thème du premier débat place publique organisé par la ville de Saint-Herblain ce soir à 20h à la Maison des Arts. Parents et enseignants sont invités à échanger avec des experts en sciences cognitives et en éducation et c'est gratuit. Un candidat de moins à la primaire du PS et de place publique, Philippe Brun, écarté à la suite de soupçons de violence sur une ancienne collaboratrice. Le député de l'Eure accuse son parti d'avoir instrumentalisé un conflit qui l'oppose à cette personne pour le tuer politiquement. Un bilan humain provisoire des canicules à l'été, à répétition de l'été. En France, on déplore près de 8000 morts en plus, 900 en Pays de la Loire depuis fin mai selon les autorités de santé. Postes vacants, lits fermés, services saturés, 4 syndicats de psychiatres publics appellent à la grève aujourd'hui. Au Népal, le bilan de la crue dévastatrice du 26 août s'est alourdi. Désormais, plus de 6000 personnes sont portées disparues, plus de 1400 corps ont été retrouvés. En hand, en Ligue des Champions, la belle victoire des Nantais qui se sont imposés sur le fil en Macédoine contre Skopje 33-32 hier. Les Nantais sont premiers de leur groupe. Il vient tout droit du centre Pompidou à Paris. Un monochrome d'Yves Klein est visible au musée d'art de Nantes. Le tableau Bleu Outre-mer a été peint en 1960 et il va rester là pendant 5 ans. Enfin, le temps gris aujourd'hui avec 22 degrés et un peu de pluie.
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3: Les travaux se poursuivent sur le périph nantais au sud. Des travaux de nuit, heureusement, entre la porte de Goulaine et la porte des Sorinières. La chaussée a été entièrement refaite et c'est bien agréable. Donc la route est fermée la nuit, ce sera dans l'autre sens à partir du 28 septembre. Et puis je rappelle, le boulevard Gloriette, le boulevard qui longe le parking Gloriette à Nantes est aussi fermé. 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
2: Ta-ga-da-ga-da-ga-da-ta-ta-ta-ta. Tous les matins, c'est tout ce matin, nous, amis.
3: Bonjour.
2: Un petit haut avec un petit bas de couleur. J'ai envie de dire marron, rentrée de l'automne.
3: C'est très joli.
4: Dis donc,
5: pour aller aux champignons.
2: Vous êtes dingue, mais ça se voit.
5: Pour aller aux champignons, il dit.
3: Pour aller aux champignons,
2: c'est vrai. C'est vrai. C'est, tu sais parler aux femmes, toi. Hein. Ça, c'est une tenue pour aller aux champignons. Vous savez parler aux femmes, Cédric. C'est magnifique. Monsieur Piette va bien?
5: Ça va. Je me suis taché, moi. Ah, voilà, je m'étais fait beau pour Europe 1 et je suis taché.
2: Voilà. Et attendez, le midi n'est pas encore passé. Oh là là, il peut y avoir la suite. Il peut y avoir ses petits copains qui prennent la suite.
5: Ça va, parce que c'est bolognaise à midi.
2: Il y a des gens qui nous ont demandé.
5: Lâche pas.
2: Il y a des gens qui ont dit Monsieur Vito, arrêtez avec Noël. Commencez pas avec.
3: Tu vois.
4: Arrête.

0: France qui bosse et qui se lève tôt. Aujourd'hui, nous allons faire un bisou à un torréfacteur.
1: Oh. Ah, c'est un taureau qui apporte du courrier.
0: Ah, ouais, c'est un torero, quand il a rien à faire, il dépose le courrier, mais pas du tout. C'est gars qui fait du café, le torréfacteur.
2: Ben oui.
0: Ah là, ça n'a rien à voir. Je devais quand même les lettres. Allez, nous aurons les interventions en chanson. Et si les policiers, et si les pompiers intervenaient en chanson, ça se passerait comment?
3: Ça serait peut-être mieux.
0: Plus
3: joyeux.
0: Ou pas. Eh bien, nous en parlerons tout à l'heure. Le son des réseaux avec un monsieur qui se fait interpeller dans la rue par une dame qui travaille.
2: Ouais.
0: Ce sont des choses qui arrivent. Ouais. Restez avec nous sur Europe 2, vous entendrez tout ça. Et la villa des animateurs.

0: je me souviens, moi, j'ai donné de l'argent à Brad Pitt il n'y a pas longtemps.
1: Ouais.
0: Et il était sur son lit d'hôpital.
1: Ah, mais c'est pour ça aussi.
0: Il avait la tête avec un pansement et il disait hey, s'il te plaît, Sébastien, est-ce que tu peux me. Il avait cet accent à peu près anglais.
2: Ouais, mais après, c'est un pote aussi, sinon.
0: Il était dans le lit, mais vraiment, j'ai reconnu tout de suite. Il m'a dit hey, c'est Brad Pitt, hein, est-ce que tu peux, s'il te plaît, m'envoyer. Sérieux, j'ai dit oui, Brad.
1: Bah oui, attends.
0: Je te l'envoie, de nickel. Il m'a dit t'inquiète.
1: Il t'a remboursé?
0: Non, pas encore. Il m'a dit ça.
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0: Sauf qu'à tous les deux, il y avait un gendarme en repos.
1: Le militaire,
0: même en dehors de son service, a alerté les collègues, menant à la découverte de 2000 extasies schtroumpf et d'une arme. L'un des deux dealers avait déjà été condamné 16 fois.
2: Donc il avait eu le droit d'avertissement, je pense.
0: Mais au bout de 15 fois, attention maintenant. Hein. Encore vous, vieux Michel, donc. Les enfants, comment ça va? Bah ça va, et vous? Les 2000 extasies schtroumpf, c'est eux qui sont pas contents.
3: Ouais.
0: Putain, pour le coup, on s'est fait baiser comme des bleus. Allez, schtroumpf. Deuxième champion, un homme en Inde qui a été surpris en train de

0: 315 grammes ou 88 103 grammes. Catégorie 1, origine Nouvelle-Zélande.
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1: Beaucoup de messages ce matin, 7h22. Vous vous souvenez de Véronique, celle qui avait beaucoup pleuré. La vidéo était,
5: oui,
1: était très touchante pour le loyer. J'ai plein de messages de gens qui veulent l'aider, Véronique, qui veulent avoir des nouvelles.

0: Il faudrait qu'on lui passe un petit coup de fil, savoir comment elle va.
1: On appellera la semaine prochaine.
0: D'accord.
2: On est à Las Vegas.
0: Maëlle, par exemple. On a une jeune femme qui s'appelle Maëlle. Elle me dit, je pensais à lui donner un petit chèque pour l'aider un peu, ou des cartes cadeaux pour habiller les enfants, ou un bon cadeau avec des courses au supermarché. Quelque chose de simple, plus utile pour elle. Est-ce que tu penses que tu peux voir ce qui est le mieux pour elle? On lui demandera la semaine prochaine.
2: On a des auditeurs solidaires.
0: Mais,
2: non,
0: mais,
2: c'est
0: beau, ça. Mais vraiment, ils sont adorables. On avait un copain chauffeur routier. Qui me dit, je lui demandais si c'était dur en ce moment le boulot, il me dit pas facile parce que les stations où les prix sont plafonnés sont prises d'assaut par les automobilistes.
2: Oui, elles sont vides du coup.
0: Et forcément les routiers aussi. Des files d'attente et des pénuries pour nos routiers. Il faut arriver à trouver des endroits sécurisés en plus pour ne pas se faire siphonner les réservoirs.
1: Oh là là.
0: Tout en essayant de respecter la réglementation sociale, temps de conduite et temps de repos, avec les contraintes de la circulation et d'attente chez les clients. Voilà. Merci Koué pour ton implication à soutenir les Français. Qu'on oublie souvent, bah non. Vous oubliez pas, c'est vous qui faites tourner le bazar.
3: Ouais,
0: donc
3: oui.
0: On va pas vous oublier. Hein. C'est souvenez-vous d'ailleurs quand il y avait la Covid. Vous souvenez les oh là là, comme ils sont importants les routiers. Pourvu que les routiers ne restent pas chez eux. C'est vrai, les pauvres ils se lavaient sur les aires de repos qui étaient souvent fermées.
2: Bah, oui.
0: Donc c'est normal.
1: Même pour manger et tout ça.

0: comme ils sont importants, les routiers. Pourvu que les routiers ne restent pas chez eux. C'est vrai, les pauvres, ils se lavaient sur les aires de repos, qui étaient souvent fermées.
1: Donc c'est normal. Même pour manger et tout ça.
0: Compliqué, compliqué. En tout cas, on vous embrasse très très fort. 7h23, la France qui bosse et qui se lève tôt, il est torréfacteur. Et non, ça n'est pas un gars qui fait de la corrida avec votre boîte aux lettres. Il s'appelle Marco. Ça va, Marco?
2: Ça va très bien, merci. Bonjour tout le monde.
0: Tu vois avec les lettres recommandées comme ça. Allez, Marco, où est-ce que tu habites, mon ami?
2: Dans le 95.
0: Comment ça s'appelle? Alors, t'es torréfacteur, donc t'as ta boutique?
2: Ouais, exactement. Ah, ouais.
0: Comment elle s'appelle?
2: Café Family.
0: Café quoi?
2: Family.
0: Café Family, vas-y. Alors, donc ça veut dire que chez toi, on a du café en grain ou du café moulu, mais
2: c'est bien
3: en famille.
0: Ouais. On est obligé d'y aller en famille.
2: On n'est pas obligé, mais bon, c'est on peut venir avec les enfants. Il y a ce qu'il faut pour les enfants, pour les occuper.
0: Ça sent tellement bon chez eux. Parce qu'il n'y a rien de mieux. Moi, je prends des capsulettes parce que je suis un feignant. Mais il n'y a rien de mieux que le café moulu.
3: Eh bien, grave.
4: Le café en grain.
0: Sauf que je trouve que les. Oui, le café en grain.
3: Ça fait du bruit.
0: Sauf que je trouve que les machines, à chaque fois que j'ai eu des machines, j'ai trouvé que le goût était.
3: Différent.
0: Il est bon chez eux et les machines, elles ne me rendaient pas le bon goût.
4: Ah bon?
0: Non, ça fait. Ça dure deux plombs et
4: ça fait du bruit, c'est chiant. Ça coûte une fortune en plus.
0: Cette vidange, le réservoir. Après, ça te le purge. Ouais. Après, c'est... Tu veux un café? C'est 20 minutes.
3: C'est ça. Mais déjà, ta machine à capsule, elle fait énormément de bruit. Ouais. Là, ta machine à grain, mon pote, là, réveilles le quartier.
4: Un groupe électrogène derrière.
0: Quel est le meilleur café qu'on peut prendre chez toi?
2: On va dire le Tanzanie, Kimbo, Kilimanjaro, c'est bon ça.
0: La Tanzanie, je la connais.
4: Ouais, sinon le Panzani, c'est des pâtes, hein, c'est pas du café.
0: c'est pas du café, c'est pas le Panzani, c'est le Tanzanie.
4: Ah.
0: C'est un café de nouilles, ça n'a jamais été très bon.
3: Et est-ce que tu fais des petits dessins au-dessus de ton café?
0: Ah oui, c'est des cappuccinos.
2: Genre mousse de lait, latte art. Ouais.
3: Tu fais?
2: Ouais, vite fait, ouais.
0: Je vais faire une tâche. Un cœur s'il plisse les yeux. Voici les questions pour notre torréfacteur. Donc, qu'est-ce qu'un torréfacteur? Un facteur qui t'apporte le courrier en taureau électrique. Un facteur qui a été mal entouré parce qu'il est mal entouré.
4: C'est le facteur qui est mal entouré. Ça arrive dans tous les métiers.
0: Oui, personne qui cuit le café.
2: On va dire la troisième.
0: Très bien.
2: Une personne qui cuit le café.
0: Évidemment. Qu'est-ce que la longueur en bouche? Le fameux deep throat, je ne veux pas traduire. Le temps de trajet sur un embouteillage, où ça désigne la durée d'un arôme dans le palais.
2: C'est ça, c'est la persistance d'un arôme dans le palais.
0: Bravo, la persistance. Et l'amertume.
3: S'il vous plaît, je suis nul en anglais.
0: Deep throat, ça veut dire ne mets pas tes doigts là-bas, petit lapin, tu risques de te faire coincer très fort. C'est ça que ça veut dire. Qu'est-ce que l'amertume? C'est un petit océan, l'amertume.
5: C'est l'amertume.
0: Voilà.
4: Pas mis le bon.

0: Redonne-nous l'adresse, s'il te plaît, du magasin Café Family.
1: Alors, c'est 10 rue de la Gare, à Domont.
0: D'accord, à Domont, 10 rue de la Gare. Je t'embrasse et j'espère qu'un de ces quatre, on se verra et qu'on goûtera ton café. Parce que moi, je suis fan de ça. Et
1: avec plaisir.
0: Celui qu'on voit ici, crois-moi, il est pas ouf. Ouais. Salut mon copain, à bientôt.
1: Avec plaisir. Bonne
0: salut,
1: journée.
0: Salut mon pote, salut Marco.
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0: Salut, c'est Europe 2. Et s'il y avait des interventions qui se passaient chez vous quand vous appelez les pompiers, les plombiers, pompes funèbres, les agents EDF, la police, mais qu'ils intervenaient en chanson, qu'est-ce que ça donnerait, le spécial intervention en chanson? Bruno Mars qui arrive dans un instant et le son des réseaux avec un monsieur qui est dans la rue et qui rencontre une dame qui est au travail.
1: D'accord.
0: Mais bien sûr, mais oui, ce sont des choses qui arrivent. On en parle dans un instant, bougez pas. Réveillez-vous avec nous, c'est Europe 2.
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3: Bonjour, une petite perturbation traverse la région, temps nuageux aujourd'hui avec un risque de pluie. Ça ne va pas durer, la météo dans un instant. C'est l'info du jour, les aides ciblées pour faire face aux prélevés du carburant sont prolongées jusqu'à la fin de l'année pour les professionnels, mais rien n'est prévu pour les particuliers. Le litre de gasoil avoisine les 2,30€, le sans-plomb 98, 2,24€. Un manteau long ou court, des mocassins ou des bottes? Si vous hésitez à choisir les vêtements que vous porterez cet hiver, vous pouvez prendre rendez-vous avec une conseillère.

0: midi, 61 euros pour les 500 premiers dossards, avec une nouveauté, des dossards premium à plus de 169 euros. Le marathon, les 24 et 25 avril de l'année prochaine, avec 23 000 participants attendus. Les bénévoles peuvent, eux, déjà réserver leurs billets jusqu'au 20 septembre et les licenciés de club pourront, eux, acheter leurs billets à partir de lundi midi. Le temps, tout de suite, sur Europe 2.
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0: Une perturbation traverse notre région avec beaucoup de nuages. Aujourd'hui, quelques éclaircies, un risque de pluie aussi et un vent d'ouest. 12 à 13 degrés ce matin dans les rues de Nantes, Vertou, La Chabossière à Couéron. Cet après-midi, nous aurons 22 du côté de Cordemais, Le Pèlerin, Sautron et Orvault. Demain, le retour du soleil. Bonne matinée, Coé sur Europe 2 jusqu'à 11h.

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1: Salut tout le monde, 06 33 11 32 11, vous nous laissez des messages, des petits bonjours, faites-vous plaisir. C'est Europe 2, la seule émission qui tous les matins vous tire du lit, vous secoue un petit peu, vous douche. Vous mettez la petite raie sur le côté avec, tu sais, où on mouille le pouce.
2: C'est horrible, comme
1: mamie pour recoiffer et bien plaquer les cheveux.
3: Le pire, c'est quand elle oubliait une petite moustache de chocolat le matin ou quoi. Ta mamie, elle voyait, elle dit, on peut la regarder
2: et
3: là.
2: Et qu'elle venait juste de

0: réponse à mettre bonne humeur. Et avant Bruno Mars, et si les interventions se passaient chez vous ou ailleurs, mais en musique?
1: Ouais, ouais.
0: Ça changerait tout. Si par exemple les policiers qui t'arrêtent, mais en chanson.

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9: Salut! Il est 8h moins le quart dans un instant. Miley Cyrus, le nouveau. Bon, maintenant, il n'y a plus Cyrus, c'est Miley.
10: Ouais,
9: on a gagné du temps. Ça gagne de la place. Avant, il y avait les pochettes, ils pouvaient écrire. Maintenant, c'est sur les écrans d'ordi. Donc, aujourd'hui, on va mettre que le prénom.
10: Et bientôt, ce sera Maï.
9: Bah ouais, après ça, M. L'info de 8h. Tiens, le fisc va bientôt vous prélever la dernière partie de vos impôts. Hop là.
10: Mais ils se servent maintenant. La nouveauté, c'est qu'ils se servent directement.
9: Ouais. C'est-à-dire que la nouveauté, c'est que vous aviez des dates pour faire un virement ou machin.
11: Oui.
9: Autoriser le prélèvement. Bon, bah maintenant, ce sera juste à la pelleteuse.
11: Même sans autorisation ?
9: À la pelleteuse.
11: Mais arrête.
10: Si, je te jure.
9: À la pelleteuse.
11: C'est
9: sûr que c'est sans autorisation.
10: Si. Et si ça dépasse les 300 euros, ils te les choisissent automatiquement en 3 mensualités.
9: On en parlera tout à l'heure. Le 29 novembre.

0: Putain, ça va,
1: c'est Patrick, ça va?
0: Ouais, je me suis chié sur les paroles, mais c'est le matin.
1: C'est pas grave, Patrick.
0: Je suis pas un héros du matin. Je vais vous dire, vous. Vous êtes mes héros du matin.
2: Merci.
0: Qu'est-ce qu'on se marre avec vous? Je vais vous dire, moi aussi, je suis. Finalement, je suis un héros comme vous. J'arrive à me transformer. Regarde, je sors les poches de mon jean et hop là. La barre.
1: Mais non,
0: tiens, regarde, je vais prendre ton mug avec ma trompe.
1: Non, plus.
0: Tu veux que je te le touille?
1: Non, surtout pas, Patrick. Plus sérieusement, s'il vous plaît,
0: je
1: Patrick.
0: Je me transforme en héros qui fait le ménage, notamment en fin de soirée, dans les clubs, le Big Big Trou, je sais pas si tu connais.
1: Non.
0: C'est tenu par Carloche. Je peux te dire que.
3: Elle
0: a bien tiré par bon, mon chihuahua. Allez, tiens, je te le dis en chanson. Allez.
1: Allez.
0: L'essence, elle est chère. Les Français veulent s'amuser. Allez. Tout le monde. Moi.

0: Renette. Ah ouais. Ouais. Sinon, il y a les Minous.
1: La la la la la la la la.
0: Allez, je vous embrasse. Allez, bisous.
1: La la la la la la la.
0: Hey, c'est tout. Attends, je vais touiller le café.
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0: Salut. 7h53, c'est Europe 2. Dans un instant, nous serons de retour. Tiens, les calendriers de pompiers, là, ça va être la période aussi. Faut donner aux pompiers. Et puis, dans un instant, je vous parlerai du maire d'Evreux. C'est pas tout. Les impôts qui vont prendre les sous. Allez, Maïlé, à toi.

0: C'est Europe 2 que vous écoutez, vous restez là. Dans un instant, je vous parlerai du fisc qui va bientôt prélever sur votre compte bancaire.
1: Pas mais faut qu'on va nous lâcher la grappe.
2: C'est le surplus quand tu dois en plus, c'est ça qu'ils vont chercher directement. Bon, et

0: Nouvelle-Zélande, les sapeurs-pompiers filles de trois femmes de trois villes différentes décident de faire un calendrier qui fait sensation. Elles sont seins nus. Ah bon, bah, je croyais que c'était pas bien de faire ça, on comprend plus rien maintenant. C'est reverser la ligue contre le cancer du sein. Bah, c'est une très bonne idée.
1: Voilà.
0: Et résultat, tu sais quoi? Là, il n'y a pas de discussion, elles ont gagné 100 000 dollars. Voilà, parce que c'était, bah, ouais, je trouve que c'est une bonne idée.
2: Mesdames,
0: vous faites ce que vous voulez de votre corps, si vous voulez faire des photos comme ça.
3: Des pubs.
0: Et c'est pour la bonne cause, 100 000 dollars. Les hommes vont essayer aussi pour le cancer de la prostate, il paraît qu'on voit pas leur tête. C'est, allez, à tout de suite, dans 3 minutes, 8 heures. Non, bah si, c'est là pour toi. Pardon.
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0: ces annonces insuffisantes. Une délégation doit rencontrer la ministre de la mer en fin de matinée. Comme hier, grève du périscolaire aujourd'hui à Nantes. C'est un mouvement national, des perturbations dans certaines écoles publiques pendant les accueils du matin, du midi et du soir. Mobilisation hier devant la médiathèque de Couëron à l'appel de l'UNSA. Les manifestants ont dénoncé notamment la baisse des horaires d'ouverture de la médiathèque. Ils dénoncent un manque de dialogue avec le nouveau maire de droite, élu d'une voix au printemps dernier. Une pétition de soutien au personnel a été ouverte, près de 500 signatures pour l'instant. Un bilan humain provisoire des canicules à répétition de l'été en France. On déplore près de 8000 morts de plus, 900 en Pays de la Loire depuis la fin du mois de mai, selon les autorités de santé. Postes vacants, lits fermés, services saturés. 4 syndicats de psychiatres publics appellent à la grève aujourd'hui dans tout le pays. Au Népal, le bilan de la crue dévastatrice du 26 août s'est alourdi. Désormais, plus de 6000 personnes sont portées disparues. Plus de 1400 corps ont été retrouvés. En hand, en Ligue des Champions, la belle victoire des Nantais sur Skopje hier face à cette équipe de Macédoine, 33 à 32. Les Nantais sont premiers de leur groupe. Il vient tout droit du centre Pompidou à Paris. Un monochrome d'Yves Klein est visible au musée d'art de Nantes. L'ICA B3 a été installé hier. Ce tableau bleu outre-mer a été peint en 1960. Il a fait la renommée de l'artiste. Et il restera à Nantes 5 ans, le temps des travaux du musée parisien. Enfin, le temps, beaucoup de nuages aujourd'hui, quelques éclaircies, un peu de pluie et il fera 22 degrés.
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0: Un accident s'est produit ce matin entre les portes de la Beaujoire et de la Chapelle, périph' Est. Alors ça bouchonne dans les deux sens. Des ralentissements aussi du côté de la porte du Vignoble, de la porte des Sorinières, de la porte de Saint-Herblain vers le pont de Cheviré, porte de Rezé vers la porte de Bouguenais. 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

0: bagnole, vous mettez tout sur un
1: bah, bien sûr, enfin. Oh. Pour les autres, bon. Les autres, qu'est-ce qu'on aura dans un instant? Alors, j'ai d'abord Pitbull et Neyo pour bien se réveiller. Jean Castex, le patron de la SNCF, viendra nous expliquer ce qui va se passer dans cette grève du 29 septembre. Eh oui, grève des trains, le loyer va tomber dans un instant. Stouf, pour le gagner, on fait quoi?
2: On envoie un SMS au 7-12-13 en mettant loyer LOYER au début de son message. Et comme ça, on peut vous rappeler.
1: Gros, gros carton du pape hein, pour sa venue en France. Nous en parlerons tout à l'heure. Il y aura le top de Stouf qui sera quoi?
2: Sur les conneries à faire au boulot pour faire un peu jaser.
1: Bah rien, j'ai le pamamam du jour, je vous le dis. C'est un truc sur les boissons énergisantes. Ah. L'info, elle est pas mam-mam.
2: Qui vraiment, ici
1: je déteste ça.
0: Ça a jamais été mam-mam. Hein.
3: Et moi, j'ai un ami qui bosse.
1: Il y a des gens qui tournent à ça.
3: Qui bosse en grande surface au rayon boisson. Ils ont jamais vendu autant de boissons vitaminées. Ouais, parce que la Gen Z, du coup, comme ils boivent pas d'alcool, ils se ruent sur
1: Ils mélangent quand même. Parce que, honnêtement, le Red Bull, il s'est pas dit comme ça. Mais ça sert quand même beaucoup pour les cocktails. Hein.
0: Oui.
3: Bah, c'est ouais, mais non, très rare. Et il dit aussi les ouvriers. Il m'explique qu'en fait, les ouvriers, le midi, c'est un sandwich et deux canettes de Monster ou de Red Bull.
1: Bah alors, attendez, il n'y a pas de Dark Dog?
2: Oh, l'état du
3: monde. Si, et maintenant, en plus, t'as plein de goûts différents. Avant, t'avais qu'un seul goût pour le Red Bull. Et maintenant, ils te font banane, suppositoire.
1: Parce que, honnêtement, le goût. Moi, j'avais un fortifiant quand j'étais gamin que ma mère, elle me donnait, qui avait ce goût-là. Moi, c'est un médoc, le truc.
4: Ouais, c'est vrai.
1: Les ailes, je ne sais pas si ça me les donne, mais la gerbe, je jouais vraiment. Le goût.
0: Red Bull donne la gerbe.
1: Mais il a. Vous aimez ce goût, vous?
3: Non, moi non plus. Mais il paraît que les nouveaux, par contre, les nouveaux goûts sont extraordinaires, il paraît. Les mangues, papaye, je sais pas, framboise, citron vert.
4: Ah, ça va, il y a des fruits et tout, c'est bien.
1: Eh bien, nous vous trouvez. Non, et alors? Il y a écrit qu'il y a des fruits.
3: Ouais. Bon, les enfants du Ragnarok maintenant aussi.
1: Et tu dois recharger ta canette en USB-C. Vraiment, si ça c'est pas naturel. Tiens, le maire de. On va saluer le maire d'Evreux. De Stouff, elle va gueuler. Maire d'Evreux.
2: Ah oui.
1: Le maire d'Evreux.

0: ils se servent automatiquement, enfin à partir de prochainement là, ils se servent automatiquement sur ton compte.
1: Si
0: ça dépasse 300 euros, ils te le font en 4 fois. Septembre à décembre.
2: Oui, ça m'arrivait moi, en 4 fois là.
1: Voilà. D'accord.
0: Mais bon, sinon, il fallait autoriser le truc, le machin. Enfin, il y avait une date, c'était à toi de faire.
3: Moi, j'ai l'impression que moi, ça fait 2-3 ans que c'est déjà comme ça, mais.
1: Mais je pensais aussi, moi.
0: Bah non.
1: Bon,
0: bah,
1: en tout cas,
0: bah,
1: quand le fisc arrive sur le compte de Stouff.
4: Yéhou là là, je vais en prendre un petit peu à gauche, je vais en prendre un petit peu à droite. Oh là aussi, il y en a plein.
1: Quand le fisc arrive sur mon compte.
5: Eh oh, tu fais la queue comme tout le monde, hein. Tu crois où, lui?
1: J'ai des frères.
5: T'es pas le premier, hein.
1: Quand le fisc arrive sur le compte de Corentin.
6: Hey.
1: Quand le fisc arrive sur le compte de Vito.
4: Oula, mais il y a de quoi faire ici aussi, hein. Ouh, ah oui, mais lui il est payé par Europe 2. Ah oui, c'est ça.
1: Et enfin, quand le fisc arrive sur le compte de Pietre.
5: Pourquoi il n'y a rien là?
7: C'est sa femme qui s'est déjà servie.
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9: Et ça repart.
1: Jean Castex, dans un instant, le patron de la SNCF. 29 septembre, grève. On vous en parle.
10: Ce titre me met de bonne humeur.
1: Bienvenue dans la seule émission de radio qui vous réveille tous les matins. Vous êtes peut-être en ville, 30 km/h, les mains sur le volant.

0: un canon pour le loyer. Josiane, elle va encore râler.
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2: Temps de travail, déplacement étudiant, retour de week-end prolongé, je vous le dis, le mardi 29 septembre ne va pas être un jour comme les autres. Pourquoi ? On ne sait pas encore s'il va y avoir beaucoup de trains, pas beaucoup. En tout cas, je crois qu'on a le patron de la SNCF.
3: On va appeler dans une gare pour essayer de l'avoir.
4: Chers voyageurs, attention, le boss Jean Castex va parler.
5: Eh bien, bonjour à tous, c'est moi le boss des cheminots, le king des rails, vous le savez, le roi du chouchou, Jean Castex. Eh bien, qu'est-ce que vous voulez savoir, bande de bout en train, ambulant de la bande FM?
3: Monsieur Castex, bonjour, on a appris que le 29 septembre prochain, il y aura une grève de la SNCF, est-ce que c'est vrai?
5: C'est vrai.
3: Oui.
5: Ou
3: d'accord.
5: Peut-être le 30 si nous avons du retard, donc on va dire le 30.
3: Ah, ok.
5: Mais ne vous inquiétez pas, pour nous rattraper, nous avons pensé à quelques nouveautés pour nos voyageurs à la SNCF.
3: Ah, c'est très bien, ça. Allez-y, on vous écoute.
5: Papier, stylo, prenez note, attendez.
3: Très bien.
5: Attendez, j'ai envie d'éternuer, pardon, excusez-moi.
3: Ah, ok.
5: C'est bon, à vos souhaits. Excusez-moi, saleté de rhume. Primo, dès cet hiver, nous lançons le Paris-Strasbourg-Paris-Deauville en locomotive à vapeur. 4 jours de voyage, mais une expérience magnifique. Et si le chauffeur tombe malade, le train s'arrête. Comme autrefois, c'est plus humain. Pour acheter son billet.
3: Ah, faut faire quoi?
5: Vous allez au guichet avec votre pièce d'identité, faites la queue et vous repartez avec un billet cartonné et un petit coup de tampon. C'est ça le numérique?
3: Non, pas vraiment, mais bon.
5: Triso, retour du panier repas en osier, œufs durs, jambon beurre, pommes, si vous voulez, et de l'eau gazeuse.
3: Ouais, on fait quoi?
5: Pétez dans votre gobelet. Voilà.
3: Et toujours pas de Paris-Limoges en TGV?
5: Ça va changer. De 3h30, l'intercité mettra 8h, car une correspondance sera prévue à Rouen pour admirer la gare.
3: Et
5: il faut savoir prendre son temps et admirer la richesse de nos gares à chouchou.
3: D'accord.
5: Je vais encore éternuer. Allez, vive le chouchou.
3: À bientôt.
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0: c'est cool.
1: Comment il va, Geoffrey? Cool. Est-ce que t'es en forme?
0: Eh bah, vous, mais c'est ma journée.
1: Ah bah alors là, ça me fait plaisir d'avoir fait ta journée. Raconte-moi un petit peu, qu'est-ce que tu fais comme métier? Tu vas faire quoi aujourd'hui?
0: Je suis chaudronnier, je suis en train de fabriquer une mezzanine.
1: C'est-à-dire
2: mezzanine en chaudron.
1: Chaudronnier ou ferronnier?
3: Je croyais qu'il faisait une potion.
0: Chaudronnier, soudeur. Je fabrique une mezzanine en ce moment.
1: Ça, c'est bien. Tu sais que toi, mon ami, t'as un métier. Avant que l'IAL te remplace,
4: ouais,
1: il va se passer un peu de temps.
4: Bah non, mais il y aura des robots.
0: Ouais, c'est sûr. Ça, c'est sûr.
1: Pas tout de suite. Les robots, ils vont t'aider un peu à la soudure, mais la patte de l'humain.
0: Je suis trop content.
1: Voilà, mais franchement. Alors, dis-moi un peu le montant du loyer. T'habites où déjà?
0: Albertville,
1: Savoie, c'est ça, c'est Savoie ou Haute-Savoie?
0: Ouais,
1: Savoie, cher, les loyers sont pas faciles, c'est oh si, ça peut être cher.
0: Albertville, c'est pas facile, ça va me refaire, c'est la journée.
1: Ah, je vais souder n'importe comment, là, je vais mettre une quantité de... Qu'est-ce que c'est que ce rire, Geoffrey, qu'est-ce que c'est que ce rire? C'est un rire d'altitude? Qu'est-ce que c'est que ce rire?
0: Ouais. Qu'est-ce qui me fait rire? C'est le loyer, c'est cool.
1: Donne-moi le montant.
0: Environ 780 euros par là, faut que je regarde.
1: Mais bah, tu sais quoi? Tu sais quoi? 780 euros par là,
0: j'ai joué sans y croire.
1: Mais bien, attends, je vais demander à Josiane. Attends, ma comptable, Josiane. Ouais. Josiane. Je demande à. Salut Josiane, c'est Coé là pour le loyer, Josiane. Ah bah, elle saute directement maintenant. C'est quoi ce petit bruit, Josiane, là?
5: Je suis tombée sur une crotte de chien.
1: Ah oui, c'est pareil.
5: Ça part de bonheur.
1: Eh oui.
5: Ah zut, c'est pas le bon pied.
1: Ah.
5: Bon, je remonte et je ressaute. Hein.
1: Fais-le, Josiane. 780 euros à peu près. Wow. C'est cadeau. On t'envoie ça chez toi,
0: merci.
1: Mon copain. Je te fais un gros bisou.
0: Un grand merci.
1: Bosse bien à toi. Je t'embrasse.
0: Courage,
1: embrasse tes copains, tes potes, et puis embrasse à Albertville. Salut.
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1: Merci d'être avec nous. Vous voulez que ça vous arrive, vous aussi? Vous voulez que le téléphone sonne?
8: C'est le loyer, c'est cool.
1: Vous voulez que le téléphone sonne? Là, il est cool.
4: Il est tranquille.
1: Vous gagnez. Il est bien. Mais c'est un artisan, il est bien. Vous voulez gagner le loyer? Vous envoyez loyer, LOYER au 7-12-13. Je vous appelle demain matin.

0: conseillère personnelle aux Galeries Lafayette. Elle nous donne une idée des tendances de cette fin d'année.
1: Vous allez beaucoup retrouver du coup le casual, donc c'est-à-dire qu'on va s'habiller plutôt décontracté mais tout en restant féminin. On va retrouver pas mal de fleurs. Vous allez aussi beaucoup retrouver le cuir, beaucoup en total look, donc vraiment la jupe et le haut. Vraiment, on va pouvoir s'amuser avec le cuir, bien sûr le faux comme le vrai. Et la couleur prédominante surtout qui va arriver, ça va être le violet dans toutes ses teintes. Pour les grosses pièces, le gros manteau à fourrure, bien sûr synthétique, mais qui maintenant, je trouve, ont une technologie assez avancée pour faire des très belles fourrures. En fait, ce qu'il faut retenir, c'est vraiment le côté confortable mais chic.
0: Deux défilés le 26 septembre aux Galeries Lafayette, 15h et 17h. Et à cette occasion, Corentin vous offre toute cette semaine sur Europe 2 des cartes cadeaux de 50€ à dépenser dans le magasin. Postes vacants, lits fermés, services saturés, 4 syndicats de psychiatres publics appellent à la grève aujourd'hui. En foot, Lyon a battu Anderlecht hier 2-1. Rennes et Sturm Graz ont fait match nul 0-0. Ce soir, l'OM joue à Istanbul face aux Turcs du Beşiktaş en Ligue Europa. Et en Ligue des champions de hand, les Nantais ont battu Skopje 33-32. Hier, les Nantais sont premiers de leur groupe. Enfin, avant d'obtenir des places, ce sera aussi un marathon. L'ouverture de la billetterie pour les marathons, pour le marathon de Nantes, ce sera mardi à midi. Et 23 000 participants attendus les 24 et 25 avril prochains.
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0: Un temps mi-figue, mi-raisin, assez nuageux avec quelques éclaircies aujourd'hui et un risque d'averse. Du vent d'ouest dans l'après-midi, une petite perturbation traverse la région. 12 à 13 degrés en ce moment dans les rues de Nantes, Vertou, La Montagne. 22 cet après-midi au Pèlerin, à Sautron, à Orvault. Demain, le retour du soleil et le week-end s'annonce beau et chaud. 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
1: Salut, 06 33 11 32 11, vous nous laissez des messages.
2: Salut l'équipe, salut Coé.
1: Salut.
2: C'était juste pour vous dire qu'aujourd'hui, c'était l'anniversaire de Sandro, votre plus grand fan, qui a 12 ans aujourd'hui. Voilà, donc...

0: chiant. Et
1: non, mais, honnêtement, je vous le dis, si vous êtes avenue de la Grande Armée, les Champs-Élysées, ça monte. Il y a l'Arc de Triomphe, avenue de la Grande Armée, ça redescend. S'il est à la Concorde.
2: Ah, bah là, oui, là, c'est même avec des jumelles.
1: Non, mais regardez-le chez vous. Bah, oui. Non, mais pour le coup, vous verrez beaucoup mieux. Des fois, c'est comme les matchs de foot. Hein. Quand t'es mal placé, vaut mieux le regarder chez
2: mais
1: soi.
2: Si bénit tout le monde, si t'es pas sur place, ça marche moins bien la télé.
1: Mais ça marche pas.
2: Il bénit pas, en Wi-Fi ou en
1: Mais les gens, parce que tu n'es pas croyant, tu es un garçon qui ira en enfer. Le Seigneur est partout. C'est pas parce que tu es dans une rue à droite ou une rue à gauche. Il est partout.
3: Il est omniprésent.
1: Dieu est partout.
3: Mais il y a une émotion particulière quand tu es sur place.
1: Comment ?
3: Il y a une émotion particulière quand tu es sur place. Comme les concerts d'ailleurs.
1: Mais quand tu es sur place dans une rue où tu le vois pas, je pense qu'il y a moins d'émotion. C'est ce que j'essaie de vous dire. Si tu es dans le métro en dessous, il y a moins d'émotion.
0: À ce compte-là, on peut se mettre dans n'importe quelle rue du coup.
1: Non, mais en fait, j'espère que les gens pourront le voir parce que je pense qu'il y a des gens qui vont venir de loin et qu'on voyait le prix de l'essence, etc. Ouais. Voilà, je pense qu'ils ont bien fait ça, mais quand on commence à attaquer les rues à côté, bon.
4: Mais il bougera pas, la Papa Mobile en critère 12.
1: Donc,
4: il n'a pas le droit d'aller en Paris.
1: Non, elle est électrique.
4: Elle est électrique.
1: Il y a deux fois plus de demandes d'inscription que prévu.
3: Oui.
1: Moi, je dis ça, je dis rien, mais dans cette équipe, oh, comme c'est étrange.
3: Qu'est-ce qu'il y a ?
1: Il y a une personne qui a eu. Une, ses places pour Céline Dion.
2: Pour le premier concert.
1: Deux, ses places pour la messe du pape.
4: Oh, ouais. Dis donc.
2: Mais c'est qui
1: ça va, Stouff?
2: Mais c'était qui?
1: Ça va?
5: Je suis béni des dieux, quoi.
1: Ah, c'est surtout, dis-le, dans ton domaine, t'as une chapelle.
5: Mais c'est ma paroisse, je te dis.
2: C'est ta paroisse.
5: Mais non, mais les paroisses, elles ont

0: 8h45, bonjour, tout ça, ça nous fait 9h moins le quart, les moins grosses têtes arrivent.
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0: J'ai une info pas bam bam qui vient d'arriver. Oh, pas bam bam.
4: Y'a des trucs des fois qu'il faut mieux pas goûter. Pas ma bam bam. Y'a des trucs des fois qu'il faut mieux pas goûter. Pas ma bam bam.
0: Un jeune homme a perdu définitivement l'usage de ses jambes après avoir consommé quotidiennement des boissons énergisantes.
5: Waouh. Oui.
0: Jusqu'à 4 à 6 canettes par jour, parfois plus. Il a confié à un de ses amis qui se sentait fatigué sans ces capsules-là et sans ces canettes, qui était incapable de fonctionner correctement le matin sans en avoir une à la main. Et matin.
5: Il y en a plein qui disent ça.
0: Il a tenté de se lever, il s'est effondré. Ses jambes ne répondaient plus, transporté d'urgence à l'hôpital. Son taux de potassium avait chuté à un niveau dangereusement bas. Une hypokaliémie, ça s'appelle, provoquée par une surdose extrême de caféine et de stimulants qui inondaient son organisme depuis des années. Les nerfs contrôlant le bas de son corps ont été irrémédiablement endommagés.
5: Wow.
0: Ses muscles s'étaient atrophiés, ses réflexes s'étaient émoussés et la connexion entre son cerveau et ses jambes était rompue. Aujourd'hui, il vit en fauteuil roulant, incapable de se tenir debout.
5: Waouh ! Il y en a plein des gens comme ça. Hein. Moi, j'en connais. Hein.
0: Red Bull donne des ailes et supprime tes jambes aussi.
4: Ah, hein. Il y a des trucs des fois qu'il faut mieux pas goûter. Pam, pam, pam, pam. Il y a des trucs des fois qu'il faut mieux pas goûter.
0: Oh, pam, pam, c'est naturel.
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0: Deux extraits de testicules de taureau. C'est naturel, n'avoir pas le cas.
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15: Cible repérée, une mère et sa fille à la sortie de chez Vibes. 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

0: 9h51 et tout de suite c'est l'heure des moins grosses têtes avec Philippe Bouvard.
1: Eh bien, bonjour à tous et bienvenue sur Europe 2 et bienvenue dans les moins grosses têtes avec autour de la table aujourd'hui celle qui murmure à l'oreille de Sandrine Rousseau qu'elle l'aime pas. Bonjour. À côté d'elle, celui qui murmure à l'oreille des bouteilles de Bordeaux, Pietre.
2: Bonjour.
1: Bourgogne. À sa gauche, son acolyte, celui qui murmure.

0: C'est en avalant...
1: Une mouche.
0: Une mouche. Bonne réponse de Corentin. Oh là, en avalant une mouche, il est mort.
1: Ça m'est déjà arrivé en scooter.
0: Eh ben oui, oui.
1: T'es obligé de t'arrêter sur le côté.
0: Eh ben en tout cas, mes chers moins grosses têtes, c'est fini pour aujourd'hui. On va se retrouver la semaine prochaine. Et sachez ceci, si vous voulez aller au bout de vos rêves, oui, éteignez vos réveils. Merci, au revoir, à la prochaine.
2: Pas con.
1: Au revoir.
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0: Voici David Guetta et Gillo. Dans un instant, restez avec nous.

0: Restez avec nous dans un instant, nous serons de retour. Vous avez déjà vu 4 mariages pour une lune de miel?
1: Oui. J'adore.
0: L'émission où tout le monde se fout sur la gueule.
2: Ouais.
0: Ah bah
2: ouais.
0: Alors là, on a trouvé mieux. On a trouvé le mec le plus élégant de la Terre.
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0: C'est Europe 2 dans 3 minutes, il sera 9h. Restez avec nous.
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4: Tous les matins sur Europe 2, on vous réveille entre 7h et 11h. On remet le couvert l'après-midi entre 15h30 et 18h. Merci de nous avoir choisi la météo, les infos. On revient juste après.
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5: Bonjour, le ciel est légèrement voilé ce matin. Cet après-midi, nous aurons un peu de pluie, du vent aussi, la météo détaillée dans un instant. De forts ralentissements encore en ce moment sur le périph nantais, notamment autour de la porte de la Chapelle, tout le secteur aussi autour de la porte de Bouguenay, la route de Pornic. Vous êtes au ralenti. C'est l'info du jour, les aides ciblées pour faire face au prix élevé du carburant sont prolongées jusqu'à la fin de l'année, mais attention, pas pour tout le monde, uniquement pour les professionnels. C'est insuffisant, disent même les pêcheurs qui seront reçus par la ministre de la Pêche ce matin. Les particuliers, eux, n'auront rien. Ils paient toujours le litre de gasoil, 2,30

0: succès hier 33 à 32. Les Nantais sont premiers de leur groupe. Le marathon de Nantes 2027, ouverture des inscriptions mardi midi. 61 € pour les 500 premiers dossards, 71 les 1000 suivants. Le marathon les 24 et 25 avril de l'année prochaine. 23 000 participants attendus. Enfin, il vient tout droit du centre Pompidou à Paris. Un monochrome d'Yves Klein est visible au musée d'art de Nantes pour les 5 prochaines années. Le tableau est bleu outre-mer. Il a été peint en 1960.
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0: Une petite perturbation traverse notre région. Beaucoup de nuages aujourd'hui en Loire-Atlantique. Quelques éclaircies, un risque de pluie cet après-midi et du vent d'ouest avec des rafales à 40 km/h sur la côte. Nous aurons 22 degrés cet après-midi à Nantes, Saint-Sébastien, Vertoux, Basse-Goulaine, Sainte-Luce-sur-Loire. Et à partir de demain, le retour du soleil et de la chaleur aussi. 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
1: Salut, c'est Europe 2 que vous écoutez, 9h03, vous nous laissez des messages sur notre Insta, sur tous les réseaux sociaux. On est ce matin sur Twitch, TikTok, Facebook et YouTube. Vous voulez nous dire un petit bonjour, 06 33 11 32 11.
2: Salut Chloé, salut tout le monde.
1: Coucou.
2: Bon, bah là je vais devoir me dévoiler, je suis inspectrice des impôts.
1: Bonjour madame,
3: je cherche mon temps.
2: Effectivement,

0: Tu sais quoi? J'ai envoyé un mail. Et ben moi je leur ai dit, les gars,
1: je rachète la cantine.
0: Je mettrai pas mon IBAN. Non, je dis, vous êtes fait pirater il y a pas longtemps. Je vais pas vous mettre mes coordonnées bancaires, les gars.
2: Mais t'as complètement raison. Mais aujourd'hui, toutes les écoles t'inscrivent tes enfants en fac ou en école privée. Ils te demandent ton IBAN.
0: Bah moi je l'ai pas fait. Je fais bah du coup il viendra pas manger à la cantine. Allez.
3: Et moi je mangerai pas tout court.
0: J'ai faim. Et rentre à la maison.
1: Et pour ma défense, c'est un article de 20 minutes il y a 3 jours. Le fixe va bientôt prélever directement votre machin, tout ça là.
4: Mais je comprends, mais tu t'es trompé. Il va bientôt parce que c'est le 25.
1: C'est le moment de prélever, c'est ça.
2: Mais non.
3: Mon champion.
1: Attends, je vais le chercher.
0: Vito a raison, je vais le chercher.
2: Eh ouais, c'est ça.
0: Parce que je pense pas que la maîtrise des impôts va bientôt prélever directement votre compte bancaire. Vas-y, descends.
2: Regardez-moi ça.
0: Descends.
2: Parce que l'info me semblait bizarre aussi, parce que moi, il me semblait que c'était déjà ça.
4: Moi, je le fais tous les ans.
2: Pareil, mais on va le laisser réfléchir quand même. Pietre, on a jusqu'à 11h.
1: Non, mais c'est ça.
2: C'est ça, c'est-à-dire.
1: Ouais, c'est ça. Et quand tu vas soumis à un reste à charge sur l'impôt sur le revenu de 2025, ils vont bientôt être prélevés directement sur leur compte bancaire.
2: Ouais, c'est ça, en fait.
1: C'est comme les élèves vont faire leur rentrée scolaire. En fait, c'est pas nouveau.
2: C'est vrai. Non, mais c'est marrant.
1: Non, mais il faut savoir lire.
2: Il faut lire pas que le titre.
1: C'est ça. Et le mec est sur.
2: Il y a des titres bien racoleurs, tu sais, mais il faut lire un peu plus.
0: C'est vrai, Coco, on peut pas la faire sur Europe 1, celle-là. On le laisse.
1: Je l'avais noté pour cet après-midi.
2: Oh là là. Il m'inquiète, je te jure, des fois il m'inquiète parce que je me base sur ses infos.
1: Je l'enlève.
2: Ouais, merci, cher Jean-Pierre.
0: Par contre, j'ai vu que pour à l'école maintenant, donc ils enlevaient moins de points pour l'orthographe et l'écriture. Ça y est.
4: Ils en enlèvent plus.
0: Non, mais c'est ça. En fait, non, quand tu faisais ton bac, tes contrôles, machin, ils te comptaient pas l'orthographe.
2: Bah maintenant, voilà, donc ils t'enlèvent plus de points.
0: Et voilà, donc
2: deux points de moins.
0: Ça sera moins de points maintenant.
4: C'est plus alors.
2: Non, c'est pas moins de points, c'est moins de points. Et vous avez quoi ce matin? Sans rire.
0: Merci Coco. C'est moins de points.
2: Voilà, c'est écrit l'hypoténuse. Rapport au truc à truc, moins de points.
1: Si tu mets l'hypoténuse à la place de l'hypoténuse, tu gagnes 2 points.
3: Hippopotamus, au carré,
0: c'est plus de points.
2: Tu prends l'hypoténuse.

0: Ben, bon, j'ai pris mon scooter ce matin.
1: Ça va plus vite.
2: Moi, je suis venu avec 100 voitures.
0: Journée. Journée mondiale sans voiture. SANS, évidemment. Qu'est-ce qu'un gyroscope, tiens?
2: C'est un magnétoscope qui lit que les buts de Giroud.
0: Ouais. Non. On va parler des moyens de transport un peu futuristes, alternatifs. Le gyroscope, ça n'a rien à voir avec Olivier Giroud.
3: Ouais, c'est ça, ouais.
2: C'est la roue à la con là, le truc.
4: Ah oui.
2: C'est la roue pour pas se tuer les.
0: C'est la roue à la con. Tu vois les mecs passer avec un casque.
4: C'est vrai qu'ils ont l'air con.
0: Ils ont l'air. Ils ont l'air con. On a tous envie de faire comme eux. Hein.
4: Ouais.
0: Qu'est-ce qu'un écranoplan?
4: Un Pokémon.
0: Non.
3: Ah oui, on dirait. Chez moi, c'est un truc. Tu te pètes le crâne quand tu lis le plan.
0: Ah, ça s'appelle comme ça. Tu vois, je savais même pas.
3: Quand tu mets un coup de tête, tu mets un écran. Écranoplan.
0: Non. C'est l'objet sans roue qui circule près du sol par résonance magnétique. En gros, le skateboard de retour vers le futur.
2: Oui, ils sont en train de le mettre au point, ce truc-là, a priori.
0: Ah, ouais. Ça fait longtemps qu'ils essaient. Hein. Ouais. Et l'hyperloop, c'est quoi l'hyperloop?
5: C'est pour Gilbert.
4: Qui
5: lise le journal.
4: Les lunettes
2: non, c'est des lunettes. Ouais, du coup, t'as pas besoin de voyager parce qu'elle voit super loin.
4: C'est les lunettes de piètre.
0: Non, l'hyperloop, c'est le truc qu'ils essaient un peu partout dans le monde.
3: À Limoges, notamment, ils essayent.
0: En gros, l'idée, c'est de déplacer des tubes sous basse pression, c'est-à-dire qu'en fait, tirer à 2-3 000 km/h. En restant comme dans un train, tu t'assieds et en fait l'idée serait un jour de remplacer les avions par les tubes hyperloop.
4: Comme à la caisse.
2: Oui, les trucs
0: au
2: supermarché.
0: Tu mettais l'argent liquide et ça partait là-haut. La seule, c'est tout sûr que ce sera toi dedans.
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0: Allez, vous restez là dans un instant, le bar de Pied va ouvrir.
2: Ouais.
6: Quand ça sonne comme ça.

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0: C'est bon, on a compris, monsieur le président.
3: Pardon, bonjour. Vous allez bien? Ça, c'est ce que vous allez entendre dans un instant, c'est Ugel. Oh bah dis donc, il n'y a plus de saison. On aura une info tordue mais bougrement intelligente dans un instant pour se faire payer. Je vous expliquerai tout ça tout à l'heure. Des fois, vous avez peut-être des difficultés pour vous faire payer.
0: Ah
3: vous êtes
0: peut-être
3: propriétaire d'un petit appartement. Non, ouais. Non.
0: Ah ouais.
3: Je paye en fonction du retard de paiement d'ici. Ouais. S'il y a du retard de deux jours, bah vous avez.

0: Reste avec nous sur Europe 2. Une bonne retraite pour François Hollande. Il admet être un retraité favorisé grâce à ses 10 000 euros de retraite par mois en plus de son indemnité actuelle de député, ce qui lui fait un petit 16 000 euros. Parce que je rappelle que député, c'est 6 000 plus 4 000 dont tu, pour lequel tu fais ce que tu veux. Donc globalement, il est à 20 000 par mois.
1: Ah oui.
0: On s'en sort à Tulle. Hein.
1: Et en plus, il a encore des avantages d'ancien président, je pense.
0: Il a encore le chauffeur, il a la secrétaire et un garde du corps.
2: Et l'avantage.
0: Et la voiture, je pense. Ça va avec.
3: Ouais. Et sûrement un petit cabinet, un logement, j'imagine.
0: Je pense qu'il a un petit bureau, il a un petit truc. Voilà, non, 20 000.
3: Bah après, c'est un président.
0: Ancien.
4: Oui, mais ils ne s'occupent plus de la France, là. Donc,
0: Bon, écoutez, on s'en occupera. François Hollande sera là dans un instant.
4: En fait, on fait comment, nous ?
0: Nous, on devra faire un effort.
4: On va travailler toute notre vie.
0: Une info tordue. Oh, il y a René, t'arrêtes de gueuler. C'est tordu, mais bougrement intelligent. Si vous avez du mal à vous faire payer, je vous donnerai une recette et puis un sondage sur les Français et les lieux à choisir pour une date.
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4: Quand même beaucoup.
0: C'est Cédric Lecor pour la météo. Arrête de gueuler, René.
6: Salut Coé, bonjour à tous. Le soleil va laisser place à la grisaille ce jeudi sur une grande partie du pays. C'est déjà le cas, notamment sur les côtes de la Manche où le temps est pluvieux. Météo plus complète à la fin de ce flash. Des annonces jugées insuffisantes. Les

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1: C'est Europe 2 que vous écoutez, vous nous laissez des messages 06 33 11 32 11, bonjour.
2: Bonjour Coé, bonjour à toute l'équipe,
1: madame.
2: J'espère que vous allez bien.
1: Oui, très bien.
2: Je suis Marie Virginie, je suis du 27,
1: bonjour.
2: En Normandie. Je vous envoie ce petit message pour vous remercier de m'animer ma voiture tous les matins.
1: J'anime la voiture.
2: Je suis conducteur accompagnateur pour les enfants en situation de handicap.
1: Très bien ça.
2: Et la chanson de ce matin de Michel Sardou, des pâtes à carbonara, je vous jure que c'était la rigolade assurée dans la voiture.
1: Carbonara.
2: Restez les mêmes. Je vous remercie.
1: Merci
2: passez
1: beaucoup.
2: Une bonne journée.
1: On va se la réécouter. Peut-être que vendredi, on va réécouter celle-là. Allez. Les pâtes à la carbonara. La la la la la la la la la la, on remettra peut-être vendredi, je verrai bien, voilà, je vais voir ça. Dans un instant, on aura Maroon 5 sur Europe 2. Tous les matins, nous sommes là entre 7h et 11h. Et entre 15h30 et 18h, nous sommes là, l'équipe chauffe bien et à 16h, boum, on déboule d'Europe 1. J'ai regardé Vito en disant on débile, c'est horrible. On déboule d'Europe 1 et on fait le 16-18. Mais je l'adore mon Vito, il le sait, je le trouve très drôle.
3: Merci. Parce qu'il est grand, tu dis ça.
1: Non, mais je l'aime beaucoup.
4: Non, il est très drôle.
1: Est-ce qu'il y a de la lâcheté là-dedans?
4: Non.
1: Certes.
4: Non, t'es très sérieux.
1: Je le trouve très bien, très drôle, très brillant. C'est la dernière recrue de cette équipe.
4: On l'adore.
3: C'est un amour de mec.
1: Et je le trouve très bon, hein, mon chéri.
3: Un amour de mec.
1: Ah là, mais voilà. Bah, non, mais c'est vraiment, j'aime beaucoup. On aura tout à l'heure.

0: manger dans des restaurants gastronomiques pourtant en plus.
1: Non, pourquoi? Là pour 17,90€, j'ai le buffet, le plat du jour et maman un petit flan caramel, vous savez, celui qui a le petit caramel qui coule sur le flan vanille.
0: Bah, le flambi, le flambi, oui, c'est ça. Le
1: fameux flambi que la petite languette, on le fait, puis ça fait. Oui, c'est ça. Oui, quelque chose exactement. Qui coule.
0: Et vous le gobez, vous, le flan?
1: Non, je ne le gobe pas, vous voyez. Ouais.
0: Donc vous êtes devenu un grand amateur de gastronomie.
1: Un grand amateur de portions, mamam.
0: Oui, on voit. Ouais.
1: Vous avez donné envie,
0: monsieur Corentin. Bah, bon appétit, alors.
1: Je vais aller défoncer le frigo et me faire un petit flambi.
0: Bah, allez-y.
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0: Ah bah, par contre,
1: on va l'écouter maintenant. Bon, on n'a pas les paroles, mais c'est pas grave. Le premier date, c'est toujours une épreuve compliquée. C'est toujours une épreuve où on se dit, bon, alors, attendez, il faut. Alors, surtout pour les filles. Généralement, un premier date, on dit, faut un endroit où il y a du bon.
2: Oui. Ouais.
1: Toujours. Toujours, mais c'est vrai.
2: Mais tu fais un endroit. Tu fais pas un parking à 2h du mat.
1: D'ailleurs, le mec, il dit, je pense que pour la première fois, si on se retrouvait.
3: Au moins 6.
2: Industriel derrière le magasin
0: Nose
2: à 3h
0: du mat. Et c'est pas éclairé en plus.
1: Non, mais il faut savoir dire non. Voilà, faut prendre un endroit. D'ailleurs, on apprend que 43% des Français privilégient la balade en ville ou en nature pour la première sortie d'un date.
0: Ouais.
3: Ouais.
1: Allons nous promener. Marchons.
0: Petit café et après petite balade.

0: 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Des nouvelles de Céline Dion. Elle a fait son deuxième concert. Comment va-t-elle? Elle sera avec nous tout à l'heure. Qu'est-ce qu'on aura? Le dossier des auditeurs sera quoi, Stouff?
1: C'est la dernière fois qu'ils ont été déçus au restaurant.
0: Ah, d'accord. On en parle dans un instant, ne bougez pas.
2: Toi, ça a été hier.
0: Ça a été.
2: Parfait.
0: Je n'aurais pas dû hier soir boire un verre de vin.
2: Un verre, ça rien.
0: Non, mais parce que si.
1: Le verre de vin qui t'a flingué.
0: Non, j'ai pas bu beaucoup, mais parce que je bois pas du tout la semaine. Donc dès que tu reprends un verre de vin, mec, t'es.
1: Avec modération.
0: Avec la fatigue, si. Moi, je trouve qu'avec la fatigue, ça t'en met une petite.
3: Après, ça dépend, c'est t'as les verres.
1: C'est quoi ton verre de vin?
0: Je ne te cache pas qu'il était
2: juste un petit verre.
1: C'est gros ballon.
0: Bon, tiens, si vous êtes sur la route, le gouvernement va prolonger jusqu'au 31 décembre les aides à certaines catégories professionnelles pour le carburant.

0: Si vous êtes sur la route, le gouvernement va prolonger jusqu'au 31 décembre les aides à certaines catégories professionnelles pour le carburant. Les filières concernées par ces aides seront les agriculteurs, les entreprises éligibles au secteur du BTP.
1: BTP.
0: Les pêcheurs auront même le droit à une aide supplémentaire de 20 centimes par litre.
2: Bon, oui.
0: C'est un début, c'est un bon début.
2: Oui.
0: Ça, c'est à cause de la venue du pape en France.
2: Voilà.
0: Bah, il a promis, il a dit qu'il allait aider les pauvres pêcheurs.
3: Si
0: ils ont vu ça au gouvernement, ils ont dit il a raison, on va faire les pêcheurs.
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0: Allez, vous êtes avec nous dans 3 minutes 10 heures. Oh là là, rigolade.
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2: 10h du matin, bonjour.
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2: Merci de nous avoir choisi, c'est Europe 2 que vous écoutez. Toute l'équipe est là tous les matins entre 7h et 11h et l'après-midi, on vous ramène à la maison jusqu'à 18h. Merci de nous avoir choisi. Les news et la météo. Avant le retour de la rigolade, Cédric Holocor, bonjour.
3: Salut Coé, bonjour à tous. Vous l'attendez peut-être avec impatience, la pluie s'invite ce matin dans le nord-ouest, mais plutôt timidement. Grand soleil toujours dans le sud-est. Je vous détaille tout ça dans deux minutes. Le dépôt pétrolier de Frontignan dans l'Hérault, de nouveau bloqué par des pêcheurs. Entre 150 et 200 manifestants empêchent depuis 3h du matin les entrées et les sorties de la raffinerie. Blocage aussi toujours du port de Sète, mais aussi de Nice. Des pêcheurs qui jugent insuffisantes les annonces du gouvernement. Les aides aux carburante était prolongée jusqu'à fin décembre avec une légère augmentation des indemnités. Une délégation doit rencontrer la ministre de la mer et de la pêche en fin de matinée. Des services au ralenti, les psychiatres du secteur public sont appelés à la grève aujourd'hui pour dénoncer la crise profonde du secteur. En cause, une grande partie des postes dans les hôpitaux qui ne sont pas pourvus. Les syndicats réclament aussi 10 000 litres d'hospitalisation supplémentaire. Les salariés de Duralex appelés à manifester à la mi-journée devant le tribunal judiciaire d'Orléans. C'est là que les juges doivent examiner les offres de reprise de la Verri en grande difficulté financière. Vos paquets en provenance de Chine vous coûteront bientôt

0: concurrence grandissante des plateformes asiatiques. Près de 5,9 milliards de petits colis sont entrés sur le marché européen l'an passé. Pas de retour à la normale avant plusieurs semaines sur la ligne Rouen-Caen. Les opérations de relevage des rames qui ont déraillé vendredi dernier ont commencé. Un chantier estimé à plusieurs millions d'euros selon le PDG de SNCF Réseau. Deux énormes grues et 200 opérateurs sont mobilisés depuis mardi à Cléon, en Seine-Maritime. En football, bonne entrée en matière pour Lyon en Ligue Europa. L'OL s'est imposé 2-1 hier soir face aux Belges d'Anderlecht. Rennes, de son côté, a dû se contenter d'un match nul 0-0 chez les Autrichiens du Sturm Graz. Et puis, suite et fin de la première journée, ce soir, avec l'entrée en lice de Marseille, l'OM joue à Istanbul à partir de 21h face au club turc du Beşiktaş.
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0: Un peu de pluie donc ce matin sur les côtes de la Manche, un temps gris ce jeudi dans le nord-ouest avec l'arrivée d'une perturbation qui va ensuite se décaler vers l'est. La pluie va notamment s'inviter aussi dans les Pays de la Loire cet après-midi avec en prime des températures qui baissent tranquillement. Il fera, je crois, 20, Corinne m'a piqué la feuille. Bon, il fera plutôt bon jusqu'à 27 du côté de Nice et de Perpignan. 23 dans 40. La capitale. Retour de Corinne sur Europe 2.

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1: Et bonjour Chloé et toute l'équipe.
2: Coucou.
1: Ah bah ça part, hein, j'irai pas en flou.

0: pense qu'il y en a plein qui nous...
1: Oui, non,
0: après,
1: oui,
0: c'est vrai que quand t'es petite, très petite, c'est généralement tu te rapproches très très près du volant, tu peux pas conduire toutes les voitures.
1: Oui, c'est vrai.
0: Donc t'as tendance à être un peu comme ça, tu les vois des fois les mamies qui sont toutes petites, c'est qu'on rétrécit avec l'âge.
1: Oui.
0: Elles sont comme ça.
1: Je vois que les cheveux.
0: Tu vois que les cheveux, elles sont contre le volant et la tête ne bouge pas.
2: Le menton touche le tableau de bord.
3: Et une pensée pour notre ancien président Nicolas Sarkozy. Hein.
2: Ah ouais.
0: Bon, c'est pour ça qu'il conduisait pas.
1: Mais il est plus grand que ça.
0: Combien il mesure? Il mesure 1m65, je crois. 66.
1: Ah, ouais, je crois. 70.
4: Non, plus que ça.
0: Non, il fait pas 70.
1: Bah, arrêtez.
0: Non.
1: Attends.
2: 1m66.
0: Voilà.
2: 65-66.
0: Ouais.
4: Je suis 1m93.
1: Ah, on est presque la même taille.
0: Ouais, je pense qu'il se serait mis loin de toi.
4: Ouais.
2: Non, tu l'aurais pris sur tes genoux.
0: Parce que les gens qui sont souvent petits, en plus, détestent
1: les
0: gens très grands qui leur parlent près. Ah, et
5: il y avait un ancien. Mais qui se mettent à genoux pour leur parler.
0: Non, mais
5: alors, mon petit Nicolas.
0: Moi, je mesure 1m80, ce qui est standard. Mais j'avais un ancien patron de radio qui mesurait 2 mètres.
2: Ah oui.
0: Et il avait cette fâcheuse habitude de te parler très très près pour bien te faire sentir qu'il était bien plus grand que toi.
4: Mais non.
0: Ah oui. C'était très pénible. Et je mesurais 1m80.
2: Oui, oui.
0: Imaginez la rencontre avec un gars d'1m65 ou 70.
4: Bah, c'est pas comme si toi t'étais sur un siège à 30 cm au-dessus de nous.
0: Fallait demander le même siège.
1: C'est vrai.
4: D'ailleurs, tu peux baisser un petit peu le tien.
0: Plutôt que de faire ton jaloux. D'ailleurs, tu devrais mieux le baisser parce que
4: ça va partir.
0: Ça va voler sinon. 10h05. Dans un instant, nous aurons Céline Dion. C'est l'événement. Elle a fait son deuxième concert hier. Comment se sent-elle au lendemain du deuxième concert? Elle sera avec nous. Le On n'en peut plus du jour. Je crois que ça va parler transport.
1: Le tarif des transports, ouais.
2: Ah oui.
0: Mais pour une fois, pas l'essence. Les autres transports.
1: Ouais. Pierre Corentin,
0: les transports alternatifs. Nous en parlerons tout à l'heure. Les auditeurs, le dossier du jour, Stouff.
1: Qu'est-ce qui vous a déçu au restaurant la dernière fois?
0: D'accord. Qu'est-ce qui vous... Ah ouais, t'as voulu une mousse au chocolat. Bah ça, des fois, ça arrive.
1: Oui, ou le service aussi.
0: Ah ouais, ouais.
1: Des fois, tu sais, ça arrive tard. Très tard, t'attends.
4: Ah, oui.
1: Quand t'as faim et que ça met 40 minutes pour arriver.
4: C'est horrible, ça. Il y a un truc horrible aussi.

0: Bienvenue dans les restos, tu sais, dans le noir là. Pas allumer la lumière, on voit rien.
1: Non mais. C'est
2: ça. Oh, on voit pas ce qu'on bouffe.
1: Non mais je trouve qu'il y a des trucs que tu fasses de la surprise. Tu dis, on va vous faire découvrir le poulet différemment. On va vous faire découvrir les champignons différemment.
3: Ils
4: t'ont fait découvrir le macro différemment.
1: Du macro cru, est-ce que ça te viendra en tête?
3: Bah, arrête. On mange bien des sushis, effectivement. Bah, oui.
1: Est-ce que tu prends souvent des sushis au macro, de toi à moi?
3: Ça existe.
1: Mais j'ai pas dit que ça n'existe pas. Est-ce que c'est bon?
3: Je sais pas, je l'ai jamais goûté.
1: C'est infect.
3: Mais ça existe.
1: C'est infect.
5: Mais il y en a qui
1: macro,
5: bien.
1: C'est le. Ah, c'est le.
3: Aussi,
1: c'est, le c'est celui qui n'a pas travaillé à l'école du banc de poisson, ouais. Excusez-moi. Il est pas bon, le macro, c'est pas bon.
3: Bon, tu n'as pas aimé ton macro, ça, on l'a compris.
1: Ah, mais c'est, le macro, c'est pas bon.
4: Bah, j'aime bien, moi.
3: Ouais, mais t'aimes bien celui qui est en boîte, là, avec la sauce moutarde et tout. Ouais, il est bon, celui-là.
1: Eh ben, prends-le, tout nu, nature, sans ta sauce moutarde. Là, il est dur, ce macro. Bon, dans un instant, qu'est-ce qu'on fera? On aura. Non, une info. Non, ça se met pas là. On fera ça.
3: Ça, ou t'as aussi la Saint-Renaud, où tu fais
1: le. On appellera des Renault, c'est la Saint-Renaud, on appellera des Renault. Les policiers, et imaginez si les interventions se faisaient maintenant en chanson, c'était notre dossier de ce matin. Les policiers qui vous arrêteraient en chanson, ça donnerait quoi?

0: fibre. Ah, la fibre. Allez. La fibre.
1: Tu arrêtes maintenant, tu arrêtes.
2: Non.
3: Une émission. Des conneries. Et ça repart.
1: Cette Europe 2, voici Tamur City. Ce que nous avons la fibre. Dans un instant, nous serons là et dans un instant, je vous envoie en vacances. On n'avait pas eu cette année. Vous avez envie de partir avec les enfants, avec la famille. Vous envoyez Coé au 7-12-13.

0: Merci les gars.
1: Alors, voilà, on va être efficace.
2: On dirait qu'il est dans la police, Renaud. Merci cordialement.
0: Ouais, c'est un peu ça.
2: C'est vrai.
0: C'est,
2: ça. C'est dans la police là.
0: Je suis en mission là, ouais. Mais ça va aller, je vous écoute.
2: Oh,
1: en mission, quel genre de mission,
2: agent secret?
1: Je suis en Afghanistan.
2: Genre agent secret.
0: Presque ça.
1: Détective,
2: peintre.
0: Paysagiste.
2: Mais oui. Mais le paysagiste est en mission, mais bien sûr.
0: Exactement.
2: Mais tu crois que les rosiers vont s'enlever tout seuls?
0: En mission, ouais.
2: Sûr, il se fait
0: pour
2: un truc sur.
0: Il se fait
2: un truc sur la tête avec des feuilles. Je suis caché, les gars. Je suis au milieu du.
3: Déguisé en CTLM.
2: Bonne fête, Renaud. En tout cas, pour la peine, Renaud, on a fait une petite musique.
0: Ok.
2: C'est cadeau. Allez. Aujourd'hui, c'est ta fête.

0: coup de râteau.
1: Bisous mon Renaud. Bonne fête.
2: Bon, merci. Super, j'ai pas un cadeau avec cette humiliation publique.
1: Que un quoi?
3: Ta coupe, on entend rien.
1: Ah, il passe sous
0: un tuya.
1: Ah, il passe sous un tuya, c'est dommage.
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1: Ah non, mais ça, sous les tuyas, ça coupe. C'est tout le temps ça. Salut.
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7: Au cas où on ne se reverrait pas d'ici là, je vous souhaite une bonne soirée et une excellente nuit.
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0: Parce que c'est septembre.
1: D'autres propositions ?
2: Non, mais j'aurais dit 300 balles, moi.
3: Moi, je dirais même 500 parce que j'ai regardé le week-end dernier pour aller à Biarritz.
2: T'es fou, quoi ?
3: Pour aller à Biarritz, c'était 500 balles.
1: 500, ah ouais, bah c'est 666 euros.
2: C'est-à-dire.
0: Et à ce prix-là, ton bagage, il est où ?
2: Et c'est ça.
0: Est-ce que tu dois rajouter le bagage ?
1: Non, je vous dis, c'est pas Air France, hein, c'est Transavia, hein, c'est la compagnie low cost d'Air France.
0: Ah oui, parce que sinon, si c'est Air France.
1: Il n'y a pas de façon Air France, il n'y a que Transavia sur ces vols-là. Mais j'ai halluciné. Et à la même date, j'ai mon beau-fils qui part à Valence, en Espagne, par une autre compagnie. Il paye 135 euros l'aller-retour.
0: Non, mais moi, j'ai. Alors d'abord, il ne faut pas s'étonner que.
1: Tu me déposes, c'est sur le chemin.
0: Il
1: ne
0: faut pas s'étonner qu'il y ait de plus en plus de gens qui partent en vacances à l'étranger, pour démarrer. Oui. Moi, je pense qu'en France, on est fou de pratiquer des prix comme ça. Qui peut se payer ça ?
1: Mais normalement, c'est le prix d'un billet pour aller à Marrakech, ou même des fois, tu pars à New York.
0: Le salaire médian en France, c'est 2200 euros.
2: Wow.
0: Qui peut se payer 600 euros tout seul, hein ? T'es pas descendu avec ton ou ta chérie. Hein.
1: Le bagage cabine, hein, pas la
3: sac. Un sac.
1: Ah, un sac.
3: Oui.
0: Bon, alors, tu pars comment ?
1: Eh ben, du coup, je vais partir en train. Mais bon, c'est 5h30 pour descendre. Je vais passer mon week-end dans le train, globalement. Et 260 et quelques euros. Hein. En Ouigo, hein, pareil. Hein, mais je suis pas en première dans le TGV.
0: Le Ouigo, c'est insupportable.
3: Mais surtout que le Limoges-Paris, il y a une ligne aérienne pour désenclaver, parce qu'il n'y a pas le TGV. Et il y a des subventions pour ces vols-là.
0: Et c'est combien ?
3: Ça doit être 150 balles aussi, aller-retour.
0: Mais à Limoges ?
3: Oui, mais ça, c'est une heure de vol.
0: Ouais. Quand tu penses que tu peux être à Valence en Espagne.
2: C'est vrai.
1: Il y a des gens qui vont les prendre, ces billets, à ce prix-là. Oui. 666 euros.
0: Il y a des gens qui n'auront pas le choix. Au dernier moment, une visite familiale, un truc.
2: C'est cher. Corentin. Pour aller en Bretagne.
4: Et moi, pour aller en Bretagne, donc demain, après l'émission.
0: Train.
4: Donc Paris-Rennes, 1h20 de train, 250 euros. Allez, moi et mon fils.
2: L'aller ?
4: Ouais. Moi et mon fils.
1: Et la ligne Bretagne en train, oui, c'est l'enfer.
4: C'est l'enfer.
3: L'Alsace, c'est pareil. Non,
0: mais vous savez, des fois, ça me fascine parce que même les billets en TGV, les gens qui vont à Avignon, c'est cher. Les gens qui vont à Marseille, c'est cher. Toute Aix-en-Provence, c'est pas donné. Des fois, je regardais dans le train, quand j'y étais, je me dis, mais qui peut maintenant se payer ça ?
1: Oui, mais comment t'expliques ?
0: Qui peut se payer 500 euros à deux de billets de train ?
1: Ma fille, elle est partie cet été, pendant les vacances, à Ibiza, 80 euros le billet.
0: Parce que ta fille, elle a choisi un truc, à un moment donné, elle s'est mise sur les quelques billets qu'il y avait de dispo
1: elle a pris au pif comme ça, regardez.
3: Il y a un truc aussi, c'est que les vols sont complets sur ces destinations-là. Quand tu fais Limoges, Paris-Perpignan, il y a de grandes chances que ça ne soit pas complet.
2: C'est pareil,
3: aussi,
2: comment t'expliques aussi la variation des prix sur le même train ? Chaque siège, ils n'ont pas le même prix, les gens. Ouais. Je comprends pas, vous allez tous au même endroit et t'en as un qui est à côté de toi qui a peut-être payé 80 balles et toi t'as payé 170 balles.
3: Mais toi tu réserves le wagon entier aussi.
2: Il y a des espèces de variations de prix par rapport à quand tu réserves.
0: Il y a des variations de taux, hein. Des fois t'es à côté d'un mec qui pue, toi tu sens bon. C'est long, hein, un train pendant 4 heures avec un mec qui chemoute à côté de toi. Moi j'ai eu ça la dernière fois.
1: Et puis la voiture, Perpignan, c'est 10 heures de route et c'est le même prix entre l'essence et le péage.
2: Et t'as plus la fatigue.
1: Plus la fatigue, t'en as pour 300 euros.
0: Et bien effectivement, je ne sais pas comment on va se faire. Devenir, je pense que le train va redevenir un produit de luxe comme l'avion.
1: Ça l'est déjà.
3: Même les transports en commun dans les villes, je suis désolé, mais moi à Paris, quand je suis arrivé à Paris, j'ai halluciné. Le pass Navigo, il est à 93 euros, je crois, maintenant par mois. Alors, t'as ton employeur qui en prend une partie, mais 93 euros par mois, t'imagines ?
0: L'employeur, il n'entend pas.

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1: C'est Europe 2, vous nous laissez des messages quand vous le voulez. 06 33 11 32 11, comme aujourd'hui nous avons qui ? Bonjour.
2: Oh putain, salut les gars, excusez-moi, je sais pas si je suis trop fatigué ou quoi. Tony, j'ai ma fille qui vient de naître, du coup je dors plus beaucoup. Je suis en fou rire sur l'appel en boucle d'hier avec Michel et Michel. Michel. Oh putain, je suis obligé de me cacher dans la cave d'un client parce que je suis en fou rire.
1: Merci les gars. Ah oui, il se couche, il se cache dans la cave du client.
3: Félicitations aussi.
1: Pensez à sortir de la cave du client quand même. Bon, on vous embrasse, voilà. C'est vrai que l'appel en boucle avec Michel et Michel.
3: Ah, celui-là, il a été.
1: Partie de ces trucs qui ne sont pas prévus. À réécouter en podcast. Comment ils font pour le retrouver en podcast d'ailleurs ?
3: Sur l'application Europe 2, par exemple.
1: C'est quoi, faudrait qu'on le fasse tourner ? Faudrait qu'on mette un petit extrait, Michel, Michel.
3: Tu peux le faire en story, tu peux.
1: En story.
3: Et tu mets le lien. Voilà.
4: Théo.
3: Il y a un message pour toi, Théo, là.
1: Théo, jeune, regardez, là. On n'a plus de nouvelles du nôtre, là. Il est où,
3: Guillaume Bordas ?
5: Il est en voyage de noces.
3: Il est en voyage de noces,
4: d'ailleurs.
3: Je sais pas.
5: C'est vrai. Si, il y avait trois choix, mais.
1: Moi, je sais que j'ai financé une partie de son voyage de noces, mais.
4: Appelle-le, pourquoi ?
1: Oh non.
3: Il y avait le choix, mais je crois que c'était pas. Vous voulez pas aller en Asie ou un truc comme ça ?
1: Le costume ?
5: Ah, vous se dire
1: quoi ? C'est pas de bon goût. C'est vraiment un voyage de noces en Asie.
4: Ah si, c'est le Japon, quoi.
3: Il est pas au Japon ? Non, je sais
5: on
3: plus.
5: On a donné tant que ça ?
1: J'ai mis, ce que j'allais dire. J'ai mis autant d'argent que ça dans le pot.
4: Mais c'était soit Tahiti ou le Japon, je crois.
3: Ah oui,
1: les gars, on a trop donné. Bon, Céline Dion fait son deuxième concert. C'était hier soir. Ouais. Alors, ça a donné quoi ? On a des nouvelles de Céline ou pas ?
4: Je pense qu'elle est avec nous. Céline, vous venez de donner hier votre deuxième concert à la Plénitude Arena de Paris. Comment ça va ce matin ?
6: Comment ça va ? Je suis tellement contente, j'ai fait deux concerts, Et joke, j'ai l'impression d'avoir fait une tournée mondiale avec une petite escale à Pontarlier, tellement je suis...
4: Et pourtant, il vous en reste encore beaucoup, là.
5: Ouais, 13.
6: Je suis tellement fatiguée, là. Combien il reste
4: 13.
5: Ouais.
6: Pardon.
4: Ouais, 13.
5: Bah oui, c'est
6: le 13 début, hein. Concerts
4: ouais. 13 concerts, ouais.
6: Mais attendez, Sodo. Oh, pas de bon sens. J'en ai fait deux.
5: Oui.
6: M'en reste 13.
5: Oui.
6: C'est pas une tournée, ça, c'est une pète de prison avec des projecteurs.
4: Vous ne vous attendiez pas à autant de dates ?
6: J'avais mal compris.
4: J'ai pas compris.
6: Ouais. Est-ce que je capote pas cette affaire ? 15 concerts. Parce que là, je me lève, je chante, je rentre, je dors, je parle à 15 débiles.

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0: Dossier du jour, ma petite stouffette.
4: La dernière fois que vous avez été déçu au restaurant.
0: Ah, oh, la dernière fois, stouffe, c'était quand,
4: qu'est-ce
0: qui
4: s'est passé? Moi, la dernière fois, c'était. Oh, ça fait un petit moment, ça remonte déjà. Bah, c'est, je te dis, le retard des plats. Le dessert est arrivé. On avait commandé le dessert. Après 45 minutes, après, il n'était pas arrivé.

0: très long, c'est pénible. Mais avec toi, ma chérie, ça pourrait durer toute la soirée. Eh, oh France, les plats pourraient ne pas arriver, je dirais, mais c'est pas grave, chérie, vivons le bon moment.
1: Peut-être que quand tu manges avec nous, ouais, t'es saoulée, tu veux vite que...
0: C'est vrai que c'est elle.
2: C'est bizarre, c'est différent avec eux quand même.
0: Quand on est au resto, c'est elle, des fois, qui l'a, elle fait. C'est long, hein.
3: Ouais.
0: C'est long, hein. Moi, je dis jamais. Avoue que c'est toi.
2: Bah, oui, parce que je suis plus gourmande que toi, en vrai, oui.
0: Et elle fait un truc que je peux pas blairer. Mon
2: assiette. Je clique dans ton assiette.
0: Elle vient d'arriver, j'ai même pas eu le temps de prendre ma fourchette, elle fait « Je peux goûter ça ?»
3: Bah, voilà. Prends de la soupe.
0: C'est incroyable, ça.
4: Ah ouais, prends un truc dégueu.
0: Ouais, je vais prendre plein de trucs qu'elle aime pas. Allez, bon, je te fais un bisou. À tout à l'heure, ma chérie. Tu fais l'émission cet après-midi avec nous, hein.
2: Bien sûr.
0: Bisous, à tout à l'heure. Bisous, bisous. T'es dans tes toilettes, là, ça résonne, non ?
3: J'en ai une belle très rapide. Une fois, on va avec ma femme, avec ma chérie, dans un restaurant pakistanais, un grand truc, déjà, ce que je déteste.
0: J'en ai une belle très rapide, déjà.
3: On s'installe, on commence à prendre les commandes et tout, machin. J'entends le buffet, bon, ça vous plaît pas trop. Et puis d'un seul coup, elle regarde, elle fait « Et la carte des vins, s'il vous plaît ?» Et l'autre, il dit « Bah non, pakistanais, c'est
1: pas
3: musulman, il n'y a pas d'alcool. » « Ah ouais, il n'y a pas d'alcool ?» Chérie, on s'est rhabillé, on s'est barré.
0: Mais ceci dit, c'est vrai que tu te fais à l'idée de te faire un petit verre de vin avec ton plat, t'as passé une belle journée et que le gars te dit vous n'aurez que de l'eau minérale et du thé.
3: Ou du Fanta, moi je mange pas au Fanta. Je
0: mais désolé, oui. Bon, on va prendre Laure. Ça va ma petite Laure?
3: Laura,
0: pardon. Ça va Laura?
5: Ça va et toi, Koué?
0: Oui, ça va très bien. Laura, la dernière fois que t'as été déçue, alors, qu'est-ce qui s'est passé quoi?
5: Une catastrophe.
0: Ah.
5: J'ai eu mon plat, il y avait une mouche dedans.
1: Ah ouais,
0: c'est des protéines.
5: Donc, bien sûr, je l'ai renvoyé. Soi-disant, ils m'ont changé le plat. Je pense qu'ils ont juste enlevé la mouche.
0: Ouais.
5: Parce que juste après, il y avait des cheveux.
0: Oh. C'est peut-être la mouche qui avait des cheveux.
5: je sais pas. Mais elle était bien poilue en tout cas. Elle était brune

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5: 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Prenons Anthony, qui a décidé de choisir qui, mon petit Anthony?
6: Salut Coco, salut tout le monde. Ben moi, ce sera Pietro, mon champion.
5: Allez, Pietro, le champion.
7: Allez,
5: moi ça, vas-y, Anthony, il a décidé de. Ce serait Pietro. Et Oriane, c'est ça?
8: Oui, c'est ça.
5: Bonjour Oriane, elle choisit qui?
8: Bonjour. Stouff. Oh,
9: la pression.
5: S'il y a du champion.
9: Là. Ok.
5: Donc, il faut. Attention, l'équipe, il faut trouver quoi?
9: Vas-y, Pietro.
5: Non, il faut trouver quoi?
7: Une marque de fringues.
5: Marque, ok.
7: Un outil.
5: Ouais.
7: Un goût de clope électronique.
9: Oh.
5: Non mais c'est dur ça.
7: Un nom de bar ou de resto.
5: Ouais.
7: Et un mot pour définir Arnaud Lagardère.
9: Oh.
7: Et là il va pas falloir se tromper là.
10: Tout se joue maintenant.
9: J'ai trop peur.
5: Le grand
9: pas.
5: Patron voilà. Du groupe Lagardère.
10: Tu vois, il a la main sur la grille là, Arnaud Lagardère.
9: Je joue pas.
10: À tout moment il ferme.
5: Bah non. Bah, à tout moment l'émission peut s'alléger.
10: Ouais, mais Pietro joue.
5: Vous êtes prêts? Avec la lettre
10: R.
9: Non,
5: comment? T.
9: Oh,
10: oh non.
7: R. Non, je l'ai vu.
5: Trouver une marque de vêtements, un outil, goût cigarette électronique.

0: un outil, goût cigarette électronique, un nom de bar ou de restaurant. Je vous laisserai 5 secondes de plus. Et un mot pour définir notre grand patron, Arnaud Lagardère. Ça y est,
1: top. Je suis con, quoi, putain.
0: Une marque de vêtements.
2: Ah, c'est vrai. Ouais, il y a des vêtements quand même. Taizé Nice.
3: Il n'y en a même pas.
0: Il y avait Tim Marant.
1: Takini.
0: Oui, mais c'est pas écrit.
1: Si, c'est écrit. Takini.
2: Oh, il y a deux lettres sur ton
4: nom. Alors, c'est Takini.
0: Non, parce que tu. Non.
1: Mais si.
0: Il l'avait, Takini ?
1: Oui, je l'avais.
0: Ok, d'accord, un point chacun.
2: Vous êtes
0: outil. Un outil.
2: Une taloche.
4: Un taraudeur.
0: Il y avait tournevis.
4: Tournevis, voilà. Ouais.
0: Très bien. Un goût de cigarette électronique.
2: Tutti frutti.
4: Ah oui.
5: Tomate basilic.
4: Oh non.
2: Non,
4: je l'ai jamais pris,
0: Mais ça serait possible.
2: Non, mais c'est pas vrai. Vous trichez.
0: Goût un mot. Attends, le nom d'un bar ou d'un restaurant.
2: J'ai pas là.
4: Tartempion.
2: Ah, il y avait le Tivoli. Ouais. Si, j'ai oublié le Tivoli.
4: Tartempion. À Louanec, à côté de Perros-Guirec. Il y a un bar qui s'appelle le Tartempion.
1: Alors, on va vérifier.
0: Non, je le prends pas.
1: Attends, si, je vérifie.
0: Non, je le prends pas.
1: Attends, mais ça se trouve, il existe vraiment.
0: Attention, vous jouez la continuité et le passage de votre carte d'accès demain matin. Un mot pour définir notre patron Arnaud Lagardère ?
4: Le talent.
2: Ah bah oui, j'ai dit talentueux aussi.
1: Ah. Égalité du
4: coup. Et il y a Vito, il me soufflait teubé.
0: Égalité.
4: Non.
0: Ça serait jamais permis.
1: Si. S'en fout, il est dehors. C'est encore pire.
0: Tu vois le gars, tu sais le gars qui envoie les copains, dis-y qu'il se fasse virer. Il est génial.
1: Du coup, il y a égalité.
0: C'est vrai qu'il est génial.
2: D'où il y a égalité. Et franchement, il n'avait rien mis.
0: Si on a fait pas mal de trucs, l'émission de l'après-midi, le machin, etc., c'est parce que.
4: Oui,
0: il
4: grâce
0: à
4: lui.
0: Il a poussé et tout pour que. Ouais, vraiment, il est top. Ouais. Tiens, c'est comme top. Moi, j'aurais mis top.
4: Ah, bravo. Ouais.
0: Allez, on y va.
4: Qu'est-ce qu'il y a? Alors, on recommence.
1: Non, mais de toute façon, au pire, s'il n'a pas mis Takini, toi, tu n'avais pas de bar et le Tartempion, j'ai vérifié, il existe. C'était un restaurant bar.

0: faut une marque de vêtements, un outil, un goût de cigarette électronique, le nom d'un bar ou d'un restaurant que vous créez, un mot pour définir notre patron.
1: Mais lui souffle.
2: Boulanger.
1: Mais
0: marque de vêtements.
1: Boulawan.
3: Boulawan.
0: Non, c'est du vin.
1: C'est ouf. Quoi, si,
4: Bershka.
1: Dans un film.
4: Ah bien, ouais.
1: Regardez si ça existe Boulawan.
0: Non.
1: Je suis sûr que c'est si dans le sentier.
0: En vin, oui. Outil.
5: Une binette.
1: Ah, pareil, une binette.
5: Non, non, il y a rien du tout. Elle a marqué B.
1: Tu me l'as
5: non.
1: fait pas.
0: Allez,
1: non.
0: Allez, ça, non, ça non. va mal partir. C'est là, 2-0. Un goût de cigarette électronique.
1: Barbe à papa.
5: Bubule.
0: Non.
5: Bubblegum. Bubblegum.
1: Non, ouais, ça va. Non, mais tu
5: Bubblegum.
1: Vois.
5: Il y a marqué Bubble, là. Bubble, il y a marqué.
0: Trois points pour Piette. Le nom d'un bar ou d'un restaurant.
1: Le Bonaparte.
5: Le Baratin.
1: Le Bonaparte.
0: Vous n'avez pas pris le Balto.
5: Ah oui, le Balto.
0: Et enfin, un mot pour décrire Arnaud Lagardère.
1: Beau.
5: Bien.
4: Bien.
0: C'est dommage. Tu
5: chez Vito, il m'a soufflé. Beau.
0: Tu ça fait gagner, c'est Piette qui fait gagner Anthony. Anthony, tu vas partir en vacances avec toute la famille. Salut mon pote.
6: Merci Piette.
0: Tu vas partir, t'as des enfants, t'as une chérie?
6: J'ai deux enfants, ouais, je suis marié, deux enfants de 5 ans et 8 ans, voilà.
0: Et bah, je suis très content. Je t'embrasse très fort, gros bisous et bravo.
6: Merci l'équipe, merci Coco,
0: bravo,
6: merci
0: bisous.
6: Merci Pietre, je savais que t'étais mon champion.
5: Ah oui, évidemment, je suis champion.
4: J'ai un message de Arnaud Lagardère, hein. Il a pas trop rigolé.
0: Si, il a aimé. Mais pas toi.

0: dans la poche. Vous envoyez Coé, C-A-U-E-T au 7-12-13. Bisous l'équipe, bisous tout le monde. Je vous aime fort. Rendez-vous tout à l'heure. Ciao.
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2: Allez, ce jeudi, entre deux dossiers, un détour par les bords de Loire, on s'accorde une vraie pause en musique de 11h à 15h30. Je vous accompagne avec un escape game sur la côte atlantique. 50 euros à dépenser au Galeries Lafayette de Nantes et évidemment votre playlist Pop Europe 2 avec notamment Ed Sheeran, Shape of You. Oui, un classique arrive. Et puis,

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Des grands classiques Pop Europe 2 et puis des nouveautés. C'est le cas pour ce titre de Manon Lisa que vous avez découvert ici sur Europe 2 dans les Pays de la Loire. Son titre Le Petit Pêcheur raconte une histoire avec une belle morale. J'aime beaucoup ce titre et je vous le partage ici sur Europe 2 Pop Radio. C'est l'histoire d'un petit

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1: Dans les Pays de la Loire sur Europe 2. Alors oui, bien sûr, pour la rentrée, vous avez pensé à acheter des fringues pour les enfants. Mais et pour vous, est-ce que vous vous êtes fait plaisir? Un petit manteau, un petit pantalon qui va bien. 50 euros à gagner dans les prochaines minutes au Galeries Lafayette de Nantes. Je vous en reparle après les Black Eyed Peas et Teddy Swims sur Europe 2 Pop Radio.

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titre, c'est la rencontre entre les platines de Martin Garrix, DJ, et la belle voix douce d'Ed Sheeran. C'est vrai que cette collab, elle était vraiment inattendue. Pourtant, ça marche très très bien. C'est Repeat It, vous le découvrez ici sur Europe 2 Pop Radio.

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0: Europe 2 et puis des nouveautés. C'est le cas pour ce titre de Manon Lisa que vous avez découvert ici sur Europe 2 dans les Pays de la Loire. Son titre Le Petit Pêcheur raconte une histoire avec une belle morale. J'aime beaucoup ce titre et je vous le partage ici sur Europe 2 Pop Radio.
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le monde parle en ce moment, bah, vous pouvez déjà l'avoir ici, dans votre poche, dans l'Ouest, oui. 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Olivia Rodrigo, si je vous en parle, c'est parce qu'elle arrive. Elle est là, maintenant, tout de suite. Drop Dead, oui, c'est son titre. C'est sur Europe 2 Pop Radio. Europe 2 au 7 12 13.

0: Olivia Rodrigo, Drop Dead, j'espère que vous avez envoyé Europe 2 au 7-12-13 pour gagner l'iPhone Duo. Bon, pendant que vous tapez le SMS, ma playlist Pop Europe 2 continue, les Coldplay dans les prochaines minutes ou encore les Offenbach dans les Pays de la Loire.
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certains Nantais et Nantaises sont en télétravail avec Europe 2 dans les Pays de la Loire. Bon courage à vous. C'est vrai que la journée passe plus vite avec la radio en fond, histoire de bien se motiver avec une playlist pop Europe 2 parfaite. Voici Tumper City sur Europe 2 Pop Radio.

La playlist Pop Europe 2 vous accompagne jusqu'à 15h30 avant l'arrivée de Koé et toute l'équipe sur Europe 2. Avant ça, Ed Sheeran ou encore Alex Warren à suivre. 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

0: J'ai vu une fois.
1: T'as déjà fait. Alors, est-ce que tu connais les vendanges libertines?
0: Non, mais j'imagine le concept.
1: Non, alors c'est pas vraiment libertine, d'ailleurs, c'est naturiste.
2: C'est naturiste.
1: Naturiste.
0: À boire, bon, il fait encore beau, hein.
1: Eh bien, je te propose d'en parler maintenant.
0: D'accord.
3: Un domaine a décidé d'organiser, à grand renfort de com, des vendanges naturistes.
2: Très bien.
3: Résultat, 45 personnes sont venues, presque
4: quand
3: trop,
4: même.
3: Dans le domaine pour travailler, avec
4: drôle.
3: Le plaisir d'être tenu.
4: Allez, on y va,
3: C'est ouais. fou, hein. En France, tu peux montrer ta teub, sortir un bout de sein, t'as des gens qui veulent travailler.
2: C'est
3: quand même, les gens se mobilisent.
2: Bah, c'est parce qu'il fait chaud. Quand tu coupes le raisin, il fait chaud.
3: Je vais te dire un truc, tu me dirais, viens tout nu couper du raisin. Mais
2: jamais.
3: De la vie.
2: Ouais. Même moi qui suis assez à l'aise avec mon corps de ouf, bah, je te dis la vérité, j'irai pas.
3: Mais j'aurais un moment. Mais moi, de toute façon, honnêtement, tu me mets tout nu, je fais partie des gens gênés. Vous avez des gens. Il y a des gens qui sont très à l'aise, moi je suis très pudique.
2: Mais même chez moi, j'ai du mal à me mettre tout nu.
3: Je suis comme toi.
2: Sans déconner.
3: Ah oui, mais vraiment. Moi, quand je suis chez moi tout seul, je me déshabille, je prends une douche, je vais remettre un bas de jogging, un machin, un sweat.
4: Moi, chez le médecin, je suis gêné quand il faut retirer le t-shirt ou
3: surtout
4: machin,
3: pour une angine. J'ai mal là à la gorge.
4: Pas à l'aise, je suis pas à l'aise quoi.
3: Le dernier moment de gêne, c'est le médecin.
4: Bah c'est ça, c'est le médecin ou même la gynécologue, je suis pas à l'aise.
3: Ça je sais pas comment vous faites.
4: Je suis toute crispée, je bouge plus, je suis raide comme un bâton.
3: On m'a toujours dit, dis-moi si je me trompe, que les gynécos les plus doux sont les hommes. Plutôt que les femmes.
4: Mais j'ai toujours eu des femmes, donc je pourrais pas te répondre.
3: C'est une copine gynéco qui m'a raconté ça.
2: Ma chérie m'a dit la même chose.
3: Parce qu'elle me disait que les hommes font très attention à ne pas faire mal et les femmes, il y a un côté, vous savez ce que c'est,
4: mais
3: et
4: alors,
3: font moins attention.
4: Maintenant, effectivement, par rapport à une époque, maintenant, ils te demandent l'autorisation avant de te faire un truc sur toi. Mais avant, ils te demandaient.

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2: Bon après-midi avec nous. Dans un instant, il y aura Avicii. À partir de 16h, Coé et toute l'équipe pour une nouvelle émission. On va se régaler. Pour l'instant, il y a Nat qui est avec nous.
3: Salut.
2: Il y a aussi Tony qui est avec nous.
4: Salut, beau gosse.
2: Qui commence à avoir des petites valises sous les yeux, mon petit Tony, avec la fille qui est arrivée, avec Murphy.
4: C'est plus des valises, c'est des coffres.
2: Et carrément. Oui. Ouais. Tu dors pas?
4: Je dors pas, ben, parce que je joue à FIFA aussi.
3: Ouais, c'est
4: ça. Et que je travaille sur Flashback. Parce que là, on a enregistré deux Flashbacks hier.
2: D'ailleurs, il y a des émissions, donc il va y avoir des nouveaux invités.
3: Oui, on a fait Yann Muller hier et Pierre Demar.
2: Oh, Yann Muller, on adore. Et Pierre Demar aussi.
3: Le DJ,
4: franchement, ils sont très gentils. Les deux.

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4: Au cas où on se reverrait pas d'ici là, je vous souhaite une bonne soirée et une excellente nuit.
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0: ça peut créer des disputes.
1: Je râle, non, parce que finalement, il
0: a. Ah oui, il finit par lâcher, il n'y a pas besoin.
2: Il marche à la baguette, en gros.
0: Évidemment, évidemment.
1: Allez, il n'ose pas.
0: Un autre.
1: Alors, il y a celui qui va se lever à 5h un dimanche, car il a vu une brocante. À 1h de chez lui, il arrive là-bas, il se rend compte que c'est que des trucs pourris. Hein. Il rentre chez lui et se tape sa meilleure sieste toute l'après-midi.
0: Oui, alors ça, les brocantes, je ne suis pas trop fan des brocantes.
2: Moi, j'adore. Je rigole. Ah ouais, je pourrais passer ma vie à faire des brocantes.
1: Tu trouves des objets canons, en fait.
0: Oui, mais t'as déjà été chez Tony? Il achète tout.
2: En fait, t'as connu mon ancien appart.
0: Ah ouais.
2: On était ensemble à
1: c'est
2: l'époque.
1: Ça. Pas, mais ça, pas trop le dire.
2: Seb, il va gueuler.
0: Mais je sais pas où est-ce qu'il va mettre sa fille, parce qu'il n'y a plus de place dans l'appartement. Elle est peut-être dans le distributeur Coca-Cola, je sais pas. Mais...
1: t'as le syndrome, c'est de Diogène, là de,
0: oui, Diogène.
2: Non, Diogène, tu jettes pas les poubelles, tu jettes rien. J'ai pas ça. J'adore le vintage.
1: C'est parce que depuis que je l'ai quitté, il est pris.
0: Lui, c'est Dio se gêne pas, lui. Allez, vas-y, la suite.
1: Il y a le gars qui a voulu aider son fils pour faire un DM de maths avant lundi, sauf qu'il comprend rien. Alors depuis samedi matin, du coup le dimanche soir, il fait un gros copier-coller sur ChatGPT. Qui permet de péril la scolarité de son fils. Voilà.
0: Ça, c'est le truc. Il va y avoir aujourd'hui. Nous, on n'avait pas de ChatGPT à l'époque.
1: Non, on était bossé.
0: On est obligé de. Alors.
1: Non, on pompait sur le voisin.
0: Oui, voilà, parce qu'on n'est pas tous de la même époque autour de cette table.
2: Non, nous, on est jeunes.
1: Il
2: y en a qui sont très jeunes.
0: Moi, j'avais quand même la toile. Parce que je parle comme vous un peu.
1: La toile.
0: Je parle Internet.
2: Sur la toile.
0: J'avais Internet.
1: On n'avait pas ça.
0: Je pouvais surfer pour aller
2: chercher. Si, toi, t'avais
0: chercher.
2: Une toile pour dessiner dessus.
0: Oui, exactement. Donc toi, tu copiais sur le voisin, c'est ça?
1: Non, mais on s'aidait. Il y avait beaucoup d'entraide à l'époque, je pense.
0: Ah ouais?
1: Bah ouais, on s'aidait.
0: Bon, un dernier?
1: Alors le dernier, celui qui va se réveiller en soirée dans le lit d'une autre et qui va comprendre que l'alcool altère la vue et que son couple est dans la sauce.
0: Ouais, c'est sûr. On est sûr que c'est pas Corentin qui a écrit ce top.
2: Je crois que c'est Corentin.
1: Réel, hein.
2: Je crois. Hein.
0: Je banque en rentrée.
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0: incroyable. J'ai failli tout lâcher sur scène, ce foutu moment-là. C'était quand, c'est quand j'ai chanté All By Myself. Je vous ai peut-être dit, c'est Céline Dion à l'appareil. J'ai oublié de vous le dire. Vous êtes là, monsieur? Monsieur, vous êtes là? T'es là? T'es là ou t'es pas là ou tu sais que t'es? T'es pas là? Monsieur? Réponds-moi, je me sens seul. All By! Dernière fois que j'ai chanté ça, tu vois, j'ai failli avoir la ripette.
1: Quel connard. Allez, qui craque, connard. Ah, rappelle-le-moi, bon, rappelle quelqu'un d'autre, vas-y, rappelle quelqu'un d'autre. Tu vois, faut pas que je dise c'est l'idiot.
2: Ouais, non, non, vas-y.
0: Si je dis c'est l'idiot, ça marche.
2: Je veux dire, ouais.
0: Ben oui, bien sûr.
3: Je suis impressionné.
0: Et évidemment, tout de suite, le gars, il a les foies. Il se dit, si je rate mon testicrostique. Allô?
4: Oui, allô?
0: Oui, bonjour, monsieur, là. Je passe.
4: Bonjour.
0: Bonjour, je vous appelle, là, parce que vous faites du testicrostique? Poulet qui croustille.
4: Oui.
0: Bon, alors,
4: oui.
0: Là, je vous appelle parce que je rêve de manger ça. Là. J'ai trop envie de manger ça. Dernière fois, j'ai mangé un kebab. Je vous passe les détails pendant que j'ai chanté All By Myself. Il fallait avoir la répète dans le fond du string. Et là, j'ai un ami qui m'a conseillé votre restaurant. Il m'a dit c'est très bon.
4: Très bien.
0: On m'a dit qu'il y avait une sauce curry ou une sauce Titanic. Là, je ne sais plus comment ça s'appelle. Vous avez quoi comme sauce?
4: Alors, vous avez la sauce curry, effectivement, curry. Et puis la sauce blanche.
0: La sauce blanche. Je ne sais pas ce qu'il y a dedans. C'est quoi, ça? Sauce blanche?
4: Bon. Est-ce que vous êtes loin?
0: Ah non, je ne suis pas très loin. Vous êtes où, vous?
4: Ah ben, vous êtes où, vous?
0: Moi, je suis à... Et vous êtes où, vous? J'étais le premier à poser les questions. Vous êtes où, vous?
4: Bah, vous êtes où, vous?
0: Bah, vous êtes où?
4: Votre accent, il est lointain.
0: Ah, il est loin. Ça, c'est vrai que je viens de très, très loin. Vous l'avez remarqué, ça me touche énormément. Je viens de Ponto Combo. Je ne sais pas si vous connaissez, c'est en région parisienne.
4: Ponto Combo, oui. Nous sommes dans le 78.
0: 78, c'est pas grave, quoi. Si je te prends un Uber, je suis là dans 25 minutes. On m'a dit que tellement c'était bon, il faut que je vienne.
4: Très bien, bienvenue à vous.
0: Bah alors je vais venir, et en plus il me faudrait un supplément en riz, parce que par rapport au kebab de la dernière fois, ça va colmater les trous. Et alors, la dernière fois, j'avais demandé à un ami à moi qui s'appelle Thomas Tognon, au kebab, on m'a dit qu'il n'était pas là. Vous n'avez pas de Thomas Tognon chez vous non plus?
4: Non plus.
0: Vous pourriez lui demander de taper moins fort à côté, parce que j'entends que lui. Qu'est-ce qu'il fait?
4: Il est en train de masser le poulet.
0: Il est en train de tuer le poulet ou...
4: Non, le masser.
0: Ah, massage. Il le masse. Bah, dis-donc, sacré salon de massage. Je veux pas connaître la finition. Bon, écoutez, ce que je fais, je viens vous voir demain, je viens goûter votre poulet. Eh ben, dis-donc.
4: Bienvenue, monsieur.
0: Eh ben, voilà.
4: À bientôt.
0: Eh ben, bon massage.
4: Bonne journée.
0: Ah, de Dieu, ce qui prend le poulet dans sa gueule.
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6: C'est parti, c'est une nouvelle émission qui commence. Coé arrive, il y aura Pietre aussi avec tout le reste de l'équipe juste après les infos sur Europe 2. Les infos, c'est avec Jérémy Desiderati. Salut Jérémy.
7: Salut Vito, bonjour à tous. De la fraîcheur et de la grisaille au nord, météo plus estivale en direction du sud. Voilà ce que nous offre le ciel cet après-midi. Météo plus complète juste après les infos. Tous autour de la table pour parler crise internationale. Emmanuel Macron réunira demain matin à l'Élysée les chefs des partis politiques ou leurs candidats à la présidentielle. Le chef de l'État veut évoquer avec eux la dégradation rapide de la situation internationale. Une réunion en présence du Premier ministre Sébastien Lecornu et des responsables militaire et du renseignement. Orthographe, grammaire ou conjugaison, les correcteurs vont désormais avoir la main plus lourde pour le brevet et le bac. Les élèves pourront perdre jusqu'à 2 points si les fautes de français sont trop nombreuses, a détaillé aujourd'hui le ministre de l'Éducation. Au printemps dernier, Édouard Geffray avait déjà demandé que l'expression écrite soit plus sévèrement sanctionnée lors des examens. Il faut revoir la copie justement pour les médicaments sans ordonnance. Selon une étude publiée aujourd'hui par 60 millions

copie justement pour les médicaments sans ordonnance. Selon une étude publiée aujourd'hui par 60 millions de consommateurs, 40% des comprimés et autres sirops en vente libre sont jugés problématiques, voire dangereux. À l'inverse, 44% des produits étudiés sont jugés sans danger, mais surtout inefficaces. Et puis deux ciels et deux ambiances côté météo cet après-midi. D'un côté, le soleil s'impose et les températures grimpent entre le Jura, les Alpes et la Méditerranée. De l'autre, c'est la grisaille qui domine toujours entre la façade atlantique jusqu'à la Lorraine. Quelques averses sont attendues d'ailleurs à la tombée de la nuit, à La Rochelle, à Paris ou encore à Amiens. Les nuages vont encore s'accrocher en matinée demain avant de laisser plus de place au soleil l'après-midi. Coé et toute l'équipe, c'est tout de suite sur Europe 2. Très bon après-midi.

0: Mais si, salut, on l'a habillé. Vous avez vu comme je suis arrivé à l'heure, là, je suis descendu en rappel, j'ai perdu souffle dans l'ascenseur. Hein.
1: Ah ouais. Ouais.
0: Ah, j'ai perdu souffle. Là, elle était, vous savez qu'on est revenu d'Europe 1, là, et j'ai dit, bravo l'équipe, hein, d'ailleurs, qui a fait l'émission avant. Merci. Et j'ai dit à Stouff, j'ai dit, comme t'as le droit d'aller te reposer une fois par semaine, va te reposer ma stouffette.
2: Ah, c'est gentil.
3: Oui, je pense qu'il fallait qu'elle
0: se repose. Ah, mais il faut, c'est important. Attendez.
2: Mais on a Nathalie.
0: Bien sûr, Nathalie.
3: Il a pas besoin de se reposer.
0: Nathalie, elle est là, donc nous aurons toujours ce niveau de femme.
3: Ah oui.
0: Ce niveau qui sera bien haut, sachant que quand Nat est là, bon, je réduis.
4: C'est pour ça que t'as couru dans l'ascenseur, t'as eu peur que je t'engueule si t'arrives en retard.
0: Je réduis la voilure, hein, parce que sinon je me fais défoncer. Hein,
4: ah, ça, oui, évidemment.
3: Avec le cup

0: Elle me dit, t'abuses ? Elle me dit, t'abuses, tu m'appelles, tu manges un truc devant moi, tu crois que je t'avais... Elle me dit, tu crois que je ne l'avais pas vu ?
1: Non.
2: Mais c'était un gage.
1: Je vais m'expliquer là-dessus, parce que vous ne le voyez pas à la maison. Mmh. Seb, c'est le mec, il dit, ah ben ça y est, j'ai grossi, je suis sûr, je mange un truc, t'as vu, dis-moi, j'ai grossi, qu'est-ce que t'en penses ? Il me saoule avec son poids.
2: Mais tu trouves qu'il a grossi ?
1: Tout le monde croit que c'est moi, mais pas du tout. Moi, je l'autorise tout.
2: Non, moi, je
1: lui
2: autorise pas tout. Que t'as grossi, moi.
3: Tu trouves que j'ai grossi ?
1: Mais il est psychopathe de son
4: qu'est-ce
1: poids.
4: Qu'est-ce que
3: non,
4: on
1: non, t'as pas grossi,
0: non,
1: mon chéri.
0: Ah, mais moi, je suis persuadé que quand je mange un truc, je mange une part de pizza,
1: oh,
0: je me dis ça y est.
1: Chiant.
0: Ça y est. Bah, ça y est. Et tu vois, oui, je crois, mais... ça

0: Deux morts. C'était possible. Ma petite Nat est en forme, elle va bien.
1: Super forme.
0: Bon petit Pietro depuis ce matin.
2: Ouais, bon, ça va.
0: Depuis tout à l'heure sur Europe, je l'emmène partout,
3: c'est
0: mon
3: fou,
0: Pietro.
3: Hein. Il dort avec toi.
0: Je l'emmène, non, on pourrait lui faire
2: mais
0: de
2: non,
0: la
2: mais
0: place.
2: Je rêve de lui la nuit.
0: La rêve, moi, c'est.
2: J'ai cru qu'il m'avait piqué mon portefeuille pour me faire une blague et qu'il m'avait coupé ma carte bleue en quatre et que ça le faisait rire. Et je disais, bah non, c'est pas drôle. Si, c'est drôle. Bah non.
0: C'est vrai que c'est pas drôle.
1: Tu vas pas bien.
0: Mon petit. Non, mais je l'emmène partout, Pietro. Je l'emmène. On traverse la rédac d'Europe 1 et tout. Je lui ai dit, si on mixait un jour les années 80 sur RFM, il m'accompagne.
2: C'est sur le passage.
3: Mais tu sais que c'est génial la vidéo où tu lui dis il y a quoi, 10 ans, quand on est sur Europe de l'autre côté là, où tu lui dis regardez,
1: jamais.
3: Ça n'arrivera jamais derrière un micro d'Europe 2, Pietre.
0: Et c'est vrai. Derrière, ça n'arrivera jamais, tu ne seras jamais sur Europe 1. Et il était quelques années après. Il a fallu attendre 10 ans. Mais
3: bah c'est beau.
0: Mais c'est
2: ça
0: beau.
2: Va faire une quinzaine d'émissions et je tiens. Hein.
0: Ouais. Voilà, ouais.
2: C'est toujours pas été viré. Hein.
0: Tony va bien.
3: Pas loin. Moi, je vais très bien.
0: Alors, t'es pas passé loin.
2: Oui,
0: ah, il a fait une petite vanne dans la semaine. Là. Moi, j'avais commencé à faire un pari sur Betclic qui était débordé.
2: J'avais préparé mon carton.
1: J'ai une question pour Tony parce que je lui ai demandé sa liste de naissance vu qu'il est devenu papa.
3: Oui.
1: Et je lui dis autant acheter un truc utile pour le bébé
0: bien
1: et la maman. Et pourquoi dans la liste je vois un truc des jeux PS5?
3: Ah oui, ben le jeu
1: mais
3: FIFA.
1: Non mais tu te fous de notre gueule.
0: Si tu crois que Nat, elle va t'offrir un jeu FIFA.
3: Ah non, alors je t'explique pourquoi. En gros, j'ai mis ce jeu-là parce que la nuit, pour garder la petite jusqu'à 2h du matin, je joue à FIFA et je la garde. Dès que j'écris et tout, je m'enlève. C'est pour ça que j'ai mis FIFA.
0: Selon une étude britannique,
3: oui.
0: Un couple, et d'ailleurs je vous le dis dans un instant, nous allons jouer tout à l'heure au Ni Oui Ni Non. On parlera des restos pour les enfants. Pas contre les enfants, mais pour les enfants. On jouera au Devine qui sait. Dans un instant, il faudra essayer de ne pas rire. On écoutera Shakira dans un instant. Mais il y a une étude britannique qui dit qu'un couple se dispute en moyenne, d'après vous, combien de fois par an?
3: Ah, moi je dirais 250 fois.
0: 312 fois par an.
3: Ah
0: quasiment
3: ouais.
0: Une fois par jour. Tu disputes beaucoup, Vito?
4: Non, pas du tout. Et en plus, ma chérie, elle déteste le conflit. Donc dès que ça commence à hausser le ton, elle parle plus.
0: Oh, ça doit être un rêve de vivre avec. Alors, donc,
1: c'est grave.
0: Nat, on s'engueule combien
1: de fois? Non, mais avec toi, ça marche pas. Moi, je cherche un peu le conflit avec toi, mais ça marche jamais.
0: T'as vu? Elle avoue, elle cherche.
1: Ouais,
0: mais je le vois les jours où elle cherche.
1: Ouais.
0: Elle est comme ça, elle a la tête dans le bol. Et puis, à un moment donné, je lui dis un truc, elle fait. Je dis, oh là là, ça cherche, là, ça tire sur le fil, là.
4: Nat, il faudra qu'on se fasse des soirées, on s'engueulera.
1: Ouais, c'est clair, mais ouais, c'est bien, t'as qu'on se réconcilie et tout.
3: C'est quoi votre dernière dispute entre vous deux?
1: Oh là, non, mais je vais le dire après, parce qu'il y a une rubrique là-dessus.
0: Ah, la plus grosse embrouille?
1: Ouais.
0: Bon, tu peux le dire maintenant.
1: Non, la dernière, parce que tu es de mauvaise foi.
3: Ah.
1: Il perd tout. Sa carte vitale, machin. Justement, sa carte vitale. Je te l'ai donnée, il me dit, comme
3: ça
1: devant tout le monde.
3: Moi aussi, je l'ai donnée à ma femme, elle me l'a perdue.
1: Déjà, tu ne me parles pas comme ça devant tout le monde. Hein.
3: Ah ouais,
1: et là, finalement, elle était dans sa veste. Et là, il est tout penaud. Il me dit, non, mais je pense que je te l'avais donnée quand même.
2: Mais tu l'as remise dedans.
1: Voilà.
0: Ouais.
1: Non, mais c'est

0: que tu me prépares mon repas le soir.
1: Autre question, qu'est-ce qui te permettrait de te sentir plus proche de moi cette semaine ?
0: Que tu travailles un peu moins.
1: Ouais. Ah ouais. Y a-t-il quelque chose dont nous devrions parler maintenant, avant que cela ne prenne de l'ampleur ? C'est la dernière question.
0: Ça, nos vacances, j'aimerais bien qu'on en parle.
1: Allez, c'est
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1: Oubliez ça.

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4: Les amis. Stop.
5: Le prochain, je vais en colline.
4: Les amis, il faut que je vous raconte un truc. Ce matin, le coup de gueule de Pietre, c'était sur le prix des transports.
6: Oui.
4: Pietre voulait aller à Perpignan.
7: Oui.
4: L'aller-retour était à combien ?
7: 666 euros.
4: Eh bien, j'ai mieux. J'ai demandé à quelqu'un qui gère les billets d'avion pour moi. Je lui ai dit, tiens, je voudrais aller faire un tour à Nice,
7: ouais,
4: à côté de Nice, dans le sud, le week-end du 3. Donc, je lui ai dit, tu me fais une descente le vendredi et on revient le dimanche soir. Qu'est-ce qui est disponible ? Pour deux personnes.
7: Allons-y.
6: T'es en train de me dire qu'on va pas y aller, quoi.
8: Attention, première
6: classe.
8: Ouais,
6: on parlait de vacances.
4: Oh non, en avion.
7: En avion.
4: Première classe.
7: Non.
4: Pour deux personnes, l'aller-retour, j'écoute le prix.
6: Plus de 700, non.
4: Donc 700 pour deux.
7: Moi, je dirais 750.
4: Pour deux.
7: Oui.
4: 750.
7: Ah, pour deux.
8: 1200.
7: Ah non.
8: 1200 pour deux.
7: À 900 pour deux.
8: Ouais. 1200.
4: 900 pour deux.
7: Ouais.
4: 1200 pour deux.
8: Ouais,
7: 1500.
6: Ouais.
4: Non, mais t'es pas obligé de changer ton prix, hein.
6: Non, je dirais 1002.
7: 1005 pour deux, moi, je dis.
4: 1750.
7: Bravo,
4: les gars.
7: Oh, tu vas à New York,
4: les gars.
7: En business.
4: Chez Transavia, je pense que vous êtes sur un calcul d'une fourchette de prix qui est plus la vraie vie. Hein. 1700 euros pour faire un aller-retour dans le sud pour aller voir un.

7h42 que vous écoutez. Vous le savez, il y a plein de plus de restos où on veut plus d'enfants. Et bien maintenant, il y a des gens qui se renseignent pour les restos où on accepte les enfants. C'est vrai que c'est trop sympa. Le devine qui c'est arrivera dans un instant. On appelle quelqu'un en France, on lui dit bonjour. Devine qui c'est et peut-être qu'elle nous prendra pour quelqu'un de la famille. Et avez-vous confiance en votre femme? Bien sûr, dans cette équipe, oui. Mais c'est un, je vous en parlerai tout à l'heure parce qu'il y a un test qui circule sur Internet qui est extrêmement dangereux et on voudrait que je le fasse et je n'ai pas confiance du tout.

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0: Je savais pas qu'il avait fait ça. Vite, on réalise cette émission. Nous sommes là tous les jours. Il y a Nat qui est là, qui remplace ma petite Salut. Souffle, que j'ai envoyé se reposer un petit peu là pour qu'elle soit en forme pour demain matin. Il y a Tony, le nouveau papa. Avec, avec Murphy. Alors que pensent la famille du choix du prénom Murphy?
1: Alors ma mère ne me l'a pas dit, mais c'est mon frère qui m'a dit.
0: C'était moche?
1: Non, elle a pas dit que c'était moche.
0: Décalé.
1: Elle l'aime beaucoup et tout, mais elle dit ouais, tu penses pas à elle quand elle sera à l'école et tout. J'ai dit mais pourquoi Murphy, c'est pas non plus.
0: Ah, c'est quand même.
2: Bah non.

0: eu enfant.
1: Oui.
0: Tu vois,
1: elle a 12 et j'ai plus de place.
0: Ouais. Bah vous aviez dit oui, bah il y en a plus. Parce que c'est pas les gamins de 8 ans qui vont te prendre des bouteilles de vin, donc c'est pas rentable. Donc en tout cas voilà, donc cette appli va lister tous les restaurants adaptés aux familles. Quel est l'endroit où vous supportez le moins la présence d'enfants et dites-moi pourquoi, monsieur Vito?
2: Alors moi c'est
0: sachant que ce qu'on est en train de dire, attention, ça n'est plus très 2026.
2: Moi c'est dans les hôtels, les restaurants, les cinémas, les trains, les piscines, les musées, les endroits publics.
0: Partout à part les clubs libertins quoi.
3: Exactement,
0: bien sûr.
3: Tony. Moi c'est

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1: C'est Europe 2 que vous écoutez, bonjour. Nous sommes là tous les jours de la semaine entre 15h30 et 18h, tous les matins entre 7h et 11h. Nathalie est avec toi, Pietre, Vito et Tony. Dans un instant, nous allons tenter un truc.
2: Ah.
1: C'est une trend, comme disent les jeunes. C'est une trend qui circule sur les réseaux sociaux qui s'appelle « J'ai confiance en ma femme
2: ouais. ».
1: Où l'homme est assis sur une chaise avec une bouteille sur le crâne.
3: Oh, j'ai vu passer.
1: Et la femme avec une ceinture dans les mains tente de dégager la bouteille. Et le principe, c'est de dire face caméra « J'ai confiance en ma femme ».
4: Et elle est en face.
2: Tu veux dire qu'on va le faire ?
4: Ou elle est derrière ?
1: Elle est derrière.
4: Ouais, vaut mieux déjà.
3: Ouais, tu vois pas la mort arriver.
4: Bah, tu vois pas la mort arriver, puis tu risques pas de te la prendre sur la en plein nez.
1: Côté boucle.
2: Mais non, ceinture.
3: Mais boucle.
5: Vous avez des délires chez vous.
1: Est-ce qu'on peut rajouter des pics et des clous rouillés ?
2: Ouais.
1: Non, mais ça va pas, non.
2: Je peux faire ce que je veux, c'est moi qui décide.
1: Bah, je fais pas ce jeu.
5: Attends.
4: Ah non, vous voulez le faire ? Vous êtes
2: pas.
4: Ah
2: oui, mais de toute façon. Moi ou pas ?
4: Il y a que toi qui as ta femme ici.
2: T'as confiance ou pas ?
4: Ah voilà.
2: Mon bibounet, je vais pas te faire mal.
1: Ah, bah, quand tu crois que tous ceux qui se sont pris la ceinture dans la gueule dans les vidéos, leur femme leur a dit avant, elle leur a dit la même chose, elle a dit t'inquiète pas, moi je vais pas te faire mal. On verra ça dans un instant. Voici le devine qui c'est.
4: Ah, énorme.
1: Le devine qui c'est, on appelle des gens dans un instant. Ah, oui, énorme.
4: Ah, j'adore,
1: énorme.
4: J'adore l'idée.
1: C'est quoi ? Je leur fais avec ta femme, toi, la prochaine fois.
2: Non, là, par contre.
3: Ça sert à rien de mettre la bouteille.
4: Elle le fera exprès.
3: Elle va viser la tête.
5: T'as vu, je t'ai pris une ceinture en cuir.
1: Ouais, ouais.
2: Ça fait mal.
5: Classe. Oh, et la boucle, elle est pas mal.
1: Non, ouais, bien sûr, évidemment. Allez, attention, devine qui c'est, on appelle quelqu'un. Le principe, pouvez-vous jouer à ça chez vous à la maison ? Vous appelez quelqu'un, vous dites devine qui c'est. Et on doit vous prendre pour un membre de la famille. Ou pas, ou un ami, ou un voisin.
6: Oui ?
1: Allô ? C'est Jeannette ?
6: Oui !
1: Bonjour, devine qui c'est ?
6: C'est Colette !
1: Ah oui, c'est Colette ! Ça va ? Allô ?
6: Je te reconnais pas.
1: Ah ben c'est parce que j'ai pris le nouveau téléphone.
6: Ah bon ?
1: Le Samsung. J'ai pris le nouveau téléphone à le Samsung.
6: Mais tu m'as déjà appelé.

0: Ah, oh là là, ça, c'est ce que font les jeunes maintenant, alors. Hein. Oh là là. Pff, enfin, vraiment. Enfin, bon, voilà, c'était ma mauvaise nouvelle.
1: Mais oui, parce que ça me déçoit beaucoup.
0: Ah bah, et moi donc.
2: Oh, là, si elle leur voit, faut qu'elle lui dise.
0: Ah oui, bah dis-lui, ah oui, t'hésites pas à lui dire hein, quand tu le verras. Hein. Tu dis, Claude, qu'est-ce que c'est que ça?
3: Il a glissé, oh, chef.
1: Et Monique, qu'est-ce qu'elle devient dans tout ça? Elle est toute seule?
0: Oh non, elle est pas toute seule. Enfin, Monique, quoi.
2: Elle est à Ibiza.
0: T'es pas au courant?
1: Mais non, moi je suis au courant de rien du tout ici. Je vois personne, je vois Marie Junca un peu, c'est tout.
0: T'es pas au courant? Monique, t'es pas au courant?
1: Mais non.
0: Elle est partie avec l'épicier.
1: Elle est partie où?
0: Avec l'épicier.
1: Avec?
0: L'épicier.
1: Bon, tu...
0: Mais si, le petit Mohamed qui est ouvert jusqu'à 22h le soir, elle est partie avec l'épicier.
1: Mais avec quel épicier?
0: Oui.
1: Bon, tu me racontes n'importe
0: quoi.
1: Mais
0: non, elle est partie avec l'épicier. Elle est partie acheter des yaourts, elle n'est jamais revenue.
1: Écoute...
0: Bah si, mais je te jure que c'est vrai. Ah bah, attends, alors là... Bon, enfin, voilà. Bon, bah, je voulais te faire un bisou, en tout cas. Pff, ça fait des nouvelles, hein.
1: Oui, hein? C'est des drôles de nouvelles.
0: Oh là là, maman, parle pas. Bon, bah, je te fais un gros bisou.
1: Oui, moi aussi, bisous.
0: Bisous.
1: Si tu viens à l'Arzac, tu viendras prendre un café. Quand bon. J'aurai du café, parce que là, j'en ai pas, il faut que
0: je... Bah, je connais l'épicier, mais fais attention, méfie-toi. Je t'embrasse fort. Bisous.
1: Bonjour à Michel.
0: T'es pas au courant?

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0: Donc la même chose en visant mieux mais plus fort.
1: Ça va?
2: Je vous avais entendu le bruit.
3: Il y avait un moustique.
1: Il faut que ce soit réel, non, hein, Sébastien.
2: Non, chérie, il faut y aller peut-être.
0: Non, un peu plus fort.
1: Essaye de l'autre côté.
2: Non, attends. Vas-y, déconne pas, j'ai eu le.
0: Donc c'est un peu plus haut, hein, Nathalie.
3: C'est juste la bouteille qu'il faut viser, pas l'homme.
0: Ouais, vise la bouteille, c'est vachement plus haut quand même.
2: Tu peux viser en haut parce que ça fait deux fois que tu me vises le cou,
3: la gorge.
1: Et comme j'en ai marre que tu me réveilles tous les jours à 4h.
2: Attends, j'ai peur. Ne crie pas parce que j'ai déjà un stress.
1: Tous les matins, le réveil à 4h, j'en ai ras le cul.
2: Oui, bah c'est ce qui permet de partir en week-end. Il faut

0: jours à 4h.
1: Attends, j'ai peur. Ne crie pas parce que j'ai déjà un stress.
0: Tous les matins, le réveil à 4h, j'en ai ras le cul.
1: Oui, bah, c'est ce qui permet de partir en week-end, de payer faux. Oh,
2: ça, c'est l'épaule. Nathalie, c'est un mètre plus haut.
1: Nathalie, attends, s'il te plaît. La bouteille est très très haut. Alors, où tu vas aller immédiatement refaire la vue? Parce que là, j'ai l'impression que je joue avec Gilbert Montagnier. Donc, est-ce que tu peux faire un effort? Va doucement, je te jure. Non, attends, va doucement. Non, j'ai plus du tout confiance. Ça fait trois fois que je me fais latter la gueule. Évidemment que j'ai plus confiance.
0: Ah ouais. Ah là, ça va claquer.
1: Non, arrête, fais pas. Attends.
3: Holo.
0: Je me prépare. T'es prêt?
2: Vas-y. Alors, la phrase.
3: Ouais. J'ai confiance.
1: J'ai confiance en ma femme.
0: Dès qu'il mange, il me fait chier, il me saoule tous les soirs là. Voilà. T'as vu Bibounet, ça a été
1: défoncé. Elle m'a défoncé les trucs de partout.
2: N'empêche, quand elle veut, t'as vu, elle gère.
4: Ouais. On peut inverser si vous voulez.
1: Non, alors jamais. Alors je n'oserais pas.
3: Non,
1: ça ne marche qu'avec sa partenaire et puis Piet, je ferai semblant de rater. Moi j'ai beaucoup partout. Restez avec nous. On revient dans un instant, c'est ça?
3: Oui.
1: Et je ne sais même plus quelle heure. Allez, les infos, 17h, on y va, c'est go. Allez, 17h.
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1: Bon, on est au milieu de l'émission. Restez avec nous jusqu'à 18h. C'est Europe 2, les news. Un peu de météo et à tout de suite. 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
6: Salut Coé, bonjour à tous. Fin d'après-midi à vivre sous le parapluie pour les régions du Nord-Ouest. Début de soirée plutôt tranquille partout ailleurs. La suite de vos conditions météo arrive à la fin du flash. Les pêcheurs maintiennent le cap d'abord après leurs actions symboliques dans deux ports et un dépôt pétrolier du sud du pays ce matin. Plusieurs professionnels sont montés à Paris pour rencontrer la ministre de la mer et de la pêche. Leur principale revendication, bloquer les prix à la pompe alors que la flambée des tarifs pèse lourdement sur leur activité. C'est dans ce contexte tendu qu'Emmanuel Macron réunira demain matin les chefs des différents partis politiques à l'Élysée. Au cœur des

0: notamment sur la sécurité et l'énergie. Une réunion prévue à 10h30 en présence du Premier ministre Sébastien Lecornu, mais aussi des responsables militaires et du renseignement. L'Irlande boude de nouveau l'Eurovision. Le pays ne participera pas à l'édition 2027 après avoir déjà boycotté le concours l'an dernier en raison de la situation à Gaza. Le groupe audiovisuel public irlandais ne diffusera pas non plus le concert géant qui aura lieu en Bulgarie en mai prochain. Les Pays-Bas ont pris la même décision le mois dernier.
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0: De France se dessine dans le ciel en cette fin d'après-midi.

0: Même tendance pour demain au réveil avec cette grisaille qui prolonge le séjour avant de laisser plus de place au soleil au fil des heures. Les températures vont rester stables. 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
5: Le conseil de classe de Koh-Lanta aura lieu tout à l'heure. Vous connaissez le principe. Nous avons Denis Brognard qui vient chez nous et qui relève toutes les erreurs qui ont été faites cette semaine par les gens de l'équipe. Je pense que Nat sera un petit peu à côté, puisque Nat, c'est la première émission cette semaine.
6: Oui.
5: Tu vas être un petit peu à côté.
6: J'étais sur ces stars.
5: La semaine prochaine, je t'en ferai faire deux.
7: Ouais, voilà. Mais justement, elle n'était pas là la semaine dernière.
5: Ah oui, mais vous avez raison. J'éteindrai le flambeau de quelqu'un de l'équipe.
7: Et la semaine d'avant.
5: C'est vrai qu'il y avait toujours une bonne raison pour pas venir.
6: J'ai
5: la rentrée des enfants, j'ai pas fait caca, des trucs comme ça.
6: Mais il y a de la jalousie ou quoi dans ce studio là?
8: Tu la payes quand elle vient pas?
5: Bah oui. Évidemment que non.
6: Ah bon?
7: Elle a dit oui.
5: Enfin, attends, les gens qui viennent pas ne sont pas payés. Enfin, vous rigolez, madame, ou quoi? Est-ce que vous avez des accointances avec la direction et le patron de cette émission?
6: T'as vu comment je manie la ceinture? On va reparler.
5: J'ai encore mal.
8: Tu l'entends?
5: J'ai encore mal. Qu'est-ce qu'on aura dans un instant?
9: Tempér Sissi.
5: Très bien ça. Le ni oui ni non, vous allez jouer avec nous. Vous envoyez Coé, C-A-U-E-T au 7-12-13. Vous allez pouvoir gagner tout à l'heure peut-être 100 ou 200 euros. Puisque, est-ce que c'est la personne qui avait joué avec nous là, hier?
8: Tout
5: non, c'est
8: fait.
5: Pas elle. C'est
8: si,
5: elle
8: si.
5: Qui avait été nulle.
8: Tout à fait.
5: Ophélie, c'était toi qui avais tenu une seconde?
10: Oui, c'est moi.
5: Allez, dans un instant, je te fais la compète, toi face à Vito.
7: Ah.
5: Le combat au sommet. La masterclass du ni oui ni non.
6: Il est fort, Vito.
5: Ah, il avait fait 3 secondes. Par exemple, il est fort.
9: 4.
5: Et Ophélie, elle nous a fait 1 seconde 30. Alors, les deux réunis, Ophélie, on a commencé, on lui a dit t'es au boulot là? Oui, allez, voilà. Allez, c'était parti, ça allait très très vite. Tu ne bouges pas, ma petite Ophélie, je m'occupe de toi dans un instant, d'accord? On aura. Qu'est-ce qu'on aura? Tiens, on va revenir sur la liste de foot de Zinedine Zidane qui a fait sa liste de joueurs.
7: Oui.
5: Ceux qui aiment le football, je vous le dis tout de suite.
7: Ça joue bientôt, là.
5: Je n'en connais pas. Il y aura le... Comment?
8: C'est Semaine Pro qui joue, je crois.
5: Ouais, je crois le 25. Voilà, je n'en connais vraiment pas. Vous dormez combien d'heures par nuit, en moyenne?
6: Voilà, c'est à moi que tu poses la question. Moi, j'ai besoin de beaucoup d'heures de sommeil, mais malheureusement, les hormones font que je ne dors plus en ce moment.
7: Ah, alors pourquoi quand il t'appelle à 9h à chaque fois tu dis ah elle dort encore?
6: Mais parce qu'en fait
5: elle
6: je
5: dors
6: le
5: pas
6: matin
5: la nuit.
6: Si je bosse pas je peux m'endormir, je dors pas la nuit.
7: Mais j'ai la même à la maison.
6: Ah bah voilà, on a le même âge.
7: Ouais. Elle se couche, elle s'endort à 21h30. On se couche de bonne heure. Elle voit même pas le générique du début de sa série et elle se réveille à minuit et de minuit à 4h30, elle dort pas.
5: Ouais, alors Pietre et elle te fait chier un petit peu ou beaucoup?
7: Non parce que moi je m'en fous, je dors.
5: Ah,
8: mais attends,
7: moi, je m'en fous.
8: Tu sais ce qui m'a fait ce fou la semaine dernière? Je rentre de la maternité à 3h du mat. C'est pour récupérer des affaires et tout. Je rentre chez moi. Donc, tu sais, je ferme sa porte de la chambre. Je fais pas attention. Et d'un seul coup, je me vois la grande baie vitrée ouverte sur le jardin rez-de-chaussée. Hein, et tout. Et j'ai, il est con, lui. Il a laissé ouvert et tout. Je rentre. Je le vois sur le canapé endormi. J'ai dit, ah, c'est pas grave. Je fais pas de bruit. Un quart d'heure avant qu'il se réveille, qu'il fasse comme ça. Oh là, mais c'est quoi ça, Steve? Oh là, oh, et oh, c'est quoi cette blague?
5: Attends.
7: Tu as mis le micro-ondes.
5: Attends, t'es en train de me dire que toi, quand t'entends un bruit pour faire fuir les méchants, c'est...
7: Oh, dis donc,
8: c'est ça qu'il a fait.
5: T'es à deux doigts de faire plusieurs voix. On va aller vous casser la gueule. Mais... Oui, on va y aller. Parce qu'on est plusieurs, on est très très gros. On est très très gros.
7: Oui, c'est très très gros.
8: Ah oui.
5: Ah, t'as fait
7: moi,
5: ça,
7: quand
5: toi.
7: Je dors, j'ai pas capté. Puis à un moment, je lui dis, il y a quelqu'un dans le salon.
5: Je vous donne une info. On est tombé sur une étude qui dit que les femmes et les hommes n'ont pas les mêmes besoins de sommeil au quotidien. Les femmes auraient besoin de plus d'heures. La raison est simple. Chez la femme, la quasi-totalité de sa réserve hormonale quotidienne est produite par les glandes surrénales. Et cette réserve se constitue pendant le sommeil. Et encore mieux, pendant une bonne nuit de sommeil. Alors que chez l'homme, c'est que 3% de sa réserve qui est produite au même endroit. Le reste se trouve dans les testicules. Il n'y a que Stouff qui aurait pu participer. qui continue d'en produire, notamment pendant la nuit, qu'on dorme bien ou qu'on dorme mal.

0: Honnête avec vous, je fais partie de ces mecs qui se réveillent tôt. Je me pose avec le chat un café, je suis face au jardin, un peu la télé, je mets les infos.
1: C'est kiffant.
0: Le calme. Le calme, c'est pas non, c'est pas c'est le fait de se retrouver tranquille, c'est un petit peu de.
2: Ouais. Oui. Je comprends ce que je fais la même chose.
0: La dernière fois qu'il a mal dormi, mon Vito, c'était quoi?
3: Moi, je peux ne pas beaucoup dormir, mais je suis jamais irritable ou ça me. Enfin, le manque de sommeil me rend pas con. Enfin, j'ai pas l'impression.
0: Pas plus que.
3: Pas plus que. Pas
0: plus que d'habitude.
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0: Combat des chefs dans un instant. Il a tenu 3 secondes au ni oui ni non.
3: 4.
0: Ophélie nous a fait 1 seconde 30. Dans un instant, qui sera le meilleur? C'est le duel du jeudi soir.

0: Si tu fais plus de 1 minute, ce sera 200 euros pour ta poche, d'accord?
1: C'est pas la peine de okay. le dire, il n'y arrivera pas à 2 minutes.
0: Si, ça ne veut rien dire.
2: Allez. Je te trouve bien confiant, Vito.
3: Ah non, mais t'inquiète pas, là, Ophélie, tu n'as rien à voir, malheureusement. Désolé.
0: Ophélie, réponds à ça, dis que tu vas te battre.
2: Eh bien, écoute, que le meilleur gagne.
4: Ah, ça, c'est sport, ça. Bon. Ça, c'est sport.
3: On va voir.
0: Attention, à partir du moment où je dis go, le jeu va commencer. On est d'accord, Vito?
3: Oui.
0: Heureusement que le jeu n'avait pas commencé.
3: Il n'avait pas dit go.
1: Il a dit go.
0: Tu sais qu'il se met une pression. Vous qui êtes chez vous, qui nous écoutez dans la voiture, vous vous rendez pas compte? Il se met une pression à ce jeu.

0: vas les avoir l'argent, c'est pour toi. Hein, je pense que tu es. On est d'accord.
1: Elle on est d'accord. Passée. C'est passé.
2: Bravo.
3: Bravo.
0: Ah mais faut pas lui faire deux fois. Elle, c'est pas une vito. Hein. Je peux te dire attention. Hein. Là, tu gagnes 200 euros pour toi et ton chéri. Je t'embrasse très très fort, ma belle. Bisous.
4: Super, merci beaucoup.
0: Bravo, ma factrice. Bisous. Restez là, c'est Europe 2. On arrive.
1: C'était serré, quand même.
0: C'était franchement.
1: Ouais.
0: Tu trouvais que c'était serré?
1: Ah ouais.
0: Ouais, on va te laisser croire. Ça, c'est bien.
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0: Ouais. J'ai du mal à vous départager. Nicki Minaj sur Europe 2.

0: C'est Europe 2 que vous écoutez. Dans un instant, nous serons de retour. Ne bougez pas. Nous reviendrons avec le conseil du Coco-Lanta. On aura des nouvelles de Zidane. Et puis ce matin, on a eu des nouvelles de Valérie. C'était dans les infos du jour. Valérie, c'était un petit chien, un petit équel nain, à peine d'un an, 4 kilos, qui a disparu dans le désert australien.
1: Oh.
0: Ils l'ont recherché 130 jours, ils ne l'ont pas trouvé. 131e jour, ils avaient mis des pièges, tu sais, pour essayer de choper, parce que là-bas, il y a des coyotes,
2: il y a des
0: serpents venimeux. C'est-à-dire que la durée de vie.
3: C'est l'endroit le moins hospitalier du monde.
0: La durée de vie d'un être humain, c'est 4 jours.
3: Ouais.
0: Donc, ils ont eu très peur, 130 jours. Et bien, ils ont réussi à choper Valérie, le petit équel. Nouvelle étonnante, elle était plus lourde qu'au moment de sa disparition. Ça veut dire que les serpents, elle les a bouffés.
3: Ouais.
0: Les coyotes, elle a résisté. Mais t'imagines le teckel ?
1: L'instinct de survie.
0: Bravo, voilà. Tiens, on sait.

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4: Oui, c'est vrai, c'est ce qui va se passer. Demain soir, c'est l'événement football. Ah mais non, c'est demain soir.
5: C'est demain soir le match de l'équipe de France.
4: Je crois que c'est le 25. Ah. Non, c'est demain soir.
5: Ah bon, bah,
4: c'est vendredi. Est-ce que quelqu'un peut vérifier?
6: Vous êtes nul au foot.
4: Il y a écrit demain soir. Moi, j'ai confiance.
5: C'était la Roumanie, non? C'est pas
4: non. Ah non. Turquie. Alors, Monsieur Patara vient de me dire non. Attendez, bougez pas.
7: C'est demain soir le premier match, c'est le 25.
4: C'est demain soir quoi? La liste, allume plutôt ton micro.
8: La liste officielle de Zinedine Zidane, c'est demain soir.
4: D'accord.
5: Là, parce que, pour l'instant, il a annoncé que les nouveaux.
8: Il a pré-sélectionné, c'est même pas. On sait même pas si

0: et ses diplômes d'entraîneur. Et à partir du moment où il a entraîné le Real Madrid, ils ont gagné 3 Champions League d'affilée. Ouais. Donc le mec, il a déjà fait ses preuves en plus en tant qu'entraîneur. Ouais. Et là, tous les petits gamins du foot là, qui sont peut-être un peu mal élevés et qui ont tendance à envoyer chier les entraîneurs, Zizou, tu l'envoies pas chier.
1: Si je te dis Zizou, toi.
2: Ah ben non, mais c'est pareil, exactement pareil que Pietre. Après, par contre, là où je mets un bémol, c'est qu'on est en France. Et que dans un an, deux ans, trois ans, s'il n'a toujours pas gagné de trophée, s'il n'a toujours pas fait gagner des trucs,
1: bah enfin, évidemment.
2: Les gens vont vite dire ouais, en fait,
3: il n'y a pas qu'en France.
1: Bah, enfin, ça, c'est normal. Si tu prends un gars, tu dis il va tout gagner et que le mec, il te fait rien gagner, ouais, oui, les gens.

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2: Dans un instant, vous allez jouer avec nous pour repartir avec 50 balais à Mars. Tiens, je vous dirai ce qu'il y a dans les cases aujourd'hui. On va jouer, ce sera aujourd'hui la possibilité pour vous peut-être de prendre de l'argent 100 balais à Mars, pas 50 balles. Je dis 50 balles, pas bien.
3: Non.
2: Moi. Je suis pas bien. Voici.
3: On a les moyens, nous.
2: Voici le conseil de Koh-Lanta que nous avons appelé le Coco-Lanta.
3: Je suis confiant.
2: Le principe est simple. Toute cette semaine, nous avons relevé des erreurs. C'est Denis Brognard qui a un papier, un stylo, il écoute toute l'émission. Il relève les erreurs de gens de mon équipe. Cette saison, c'est le premier conseil de Koh-Lanta. Le pire aventurier de la semaine va être élu. La semaine dernière, c'était Tony qui a été élu pire aventurier. On n'est pas rancunier.

0: Né la dernière fois, il se retrouve sur la sellette pour une raison purement esthétique. Je veux bien sûr parler de son gloître qui le handicap pour réaliser des épreuves et appuyer sur ses boutons. Donnez-moi un T, donnez-moi un O, donnez-moi un N, donnez-moi un Y. Ça fait Tony qui a quitté l'île Europe de la semaine dernière pour la naissance de sa fille Murphy. Ah, en plus, il a foiré l'épreuve du changement de couche. Pour un papa, ça promet. Alors, qui va voter contre qui? Qui va voir son flambeau s'éteindre? Je vais chercher l'urne et Coé va procéder au dépouillement. Ah! J'allais oublier.
1: Oui.
0: Tony, fais attention à ton cœur. Tu es cardiaque.
1: Oui. C'est vrai qu'il ne l'avait pas dit cette semaine.
2: Ouais.
1: Allez-y, vous écrivez sur le papier.
2: C'est
1: la
2: bon,
1: personne
2: non,
1: que vous voulez.
2: Non, non. On l'est dans les fait, c'est déjà fait.
1: Ah, mais il reste que moi, alors.
2: Il a été nominé, lui?
3: Bien sûr qu'il a été
1: oui, bien sûr.
2: Ah oui, pour Europe 1, là, la semaine.
1: Pour avoir menti.
2: Ouais. Ouais, c'est moche. Hein.
3: Ils le savent pas encore, non?
1: Et ils vont le savoir.
3: Ah, ils vont le savoir là.
4: Ils
3: oui.
4: Vont le savoir. Allez,
2: c'est au gaz.
4: Ah, maintenant, ils le savent. Ouais.
3: Ouais.
1: J'ouvre.
2: Oui.
1: La boîte.
2: Bon, c'est chaud. Moi, je risque rien, je m'en fous.
1: Vous comptez?
2: Mais et du producteur. Coup, et du coup, le gage?
3: Le gage, c'est que.
1: C'est celui qui est le plus nommé. Celui qui est le plus nommé. À fin décembre, on fait les calculs.
2: Ouais.
1: Pour l'instant, c'est vite, Tony. Là, on va en mettre un. Celui qui est le plus nommé invite tous les autres pour le repas de Noël.
3: Ça, c'est pour Noël. Mais aujourd'hui, Denis, il a dit que celui qui perd repart avec la voiture. En fait, il échange sa voiture pour rentrer
2: ah,
3: chez lui
2: rêvé.
3: Avec Pietre.
2: Ah
3: t'as
2: non,
3: pas entendu
2: non.
3: Mais si, si, si, si.
1: Premier.
2: Vas-y, je suis chaud.
1: Nathalie.
3: Nathalie.
4: Non, mais Pietre, il gagne dans tous les cas, du coup.
2: Ouais. Mais de toute façon, c'est...
1: Deuxième nom. Ouais. Nathalie.
2: Ah.
1: Ah.
5: Bande de jaloux.
2: Tu roules en quoi, Nathalie?
3: Ouais.
1: Troisième nom, ça change. Nat.
2: Ah, oh aïe, aïe, aïe, aïe.
5: Je m'en fous, je prends ta carte pour payer le
1: quatrième
5: restaurant.
1: Nom, Nathalie. Non, non, t'as pas compris, là.
2: Non, t'as
1: pour
2: pas
1: l'instant,
2: compris.
1: Tu repars.

0: Mars à gagner, il y a une case entre 1 et 10. Si vous la trouvez, c'est pour vous. Comme d'habitude, il y a aussi à gagner aujourd'hui de très très beaux cadeaux, puisqu'il y a... Allez, une case avec un petit filou tube, goût banane.
1: Pas mal.
0: Un verre Duralex. Si vous le retournez, vous aurez 8 ans.
2: Ah.
0: Un dictionnaire de patois normand. Un calendrier de la poste avec des chatons dessus. Année 2008-2009. Une gousse d'ail. Le DVD du film Top Gun en russe. Un téléphone portable avec des bonbons à l'intérieur, 24 épingles à nourrice et une tasse en pâte à sel avec marqué « Bonne fête maman » faite par Timéo Feuchias, élève de CP. Restez avec nous dans un instant. Qui va repartir avec les 100 balais à Mars? Ne bougez pas, c'est Europe 2.
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0: avec marqué Vito 4 fois, c'est moi qui l'avais fait il y a 15 jours.
1: Ça change rien, c'est dit, on lui a éteint son flambeau,
2: Voilà. Denis,
1: et de quoi tu te plains, toi? Tu vas repartir avec sa voiture, une Audi?
3: Mais tu sais pourquoi? Parce que
0: je préfère repartir en Range.
3: Mais oui, il voulait pas faire son Range. En fait, il a truqué les trucs.
0: Non, j'ai surtout beaucoup plus envie de voir Nat dans la 307 que Vito, en fait.
1: Je vais te dire un truc. Vous allez partir pour la peine, ce sera vous partirez ensemble. C'est quoi? Je vais te dire un truc. Vu le prix de l'essence en ce moment, c'est pas un cadeau de prendre mon Range.
3: Ah ouais.
0: Je m'en fous, je vais pas loin, je vais chez Tony à Boulogne.
4: Bah oui, pour aller chez Boulogne.
1: 20 litres.
5: Et puis de toute façon, sur le périph', il aura besoin d'une dépanneuse
3: pour
5: l'avoir.
3: De toute façon, t'as fait le plein, il en a assez.
1: Les secrets ne se disent pas. Nous allons jouer, il y a peut-être 100 balles à Mars. Attention, tiens, on va jouer contre toi. T'as bien fait de l'ouvrir, Nat. Je t'explique la règle du jeu. On joue avec qui? Marlène, c'est ça?
6: Bonjour,
1: ma petite Marlène, elle habite où, Marlène?
6: J'habite à côté de Rouen, en
1: Normandie. D'accord, ma petite Marlène, je t'explique la règle du jeu. C'est le jeu du 100 balles et un Mars. T'en regardes pas tes feuilles, toi. Je vais tenter un jeu, je vais poser des questions. J'ai 5 questions devant moi, à chaque fois 5 auditeurs. Je vais poser des questions, Nat répondra en premier, elle me donnera une réponse, une estimation. L'auditeur ou l'auditrice, c'est-à-dire Marlène, me donnera une réponse. Si Marlène est la plus proche de la bonne réponse, c'est Marlène qui pourra ouvrir une case. Si c'est Nat, ce sera perdu pour Marlène. D'accord?
5: Ok.
1: On y va. Nat, combien d'habitants compte la France si on enlève l'Île-de-France, la Bretagne et Limoges?
5: Limoges, tu peux le...
1: Prenez la France, nombre d'habitants, vous m'enlevez l'Île-de-France, la Bretagne et Limoges.
4: C'est quoi, 70 millions en France?
1: Combien ça fait d'habitants?
3: Bah, l'Île-de-France, déjà.
5: Ah, vas-y, donne-moi.
1: Allez, faut y aller, faut donner une réponse. À tout.
3: 64.
1: Regarde-moi à moi.
3: 64 millions.
1: 64 millions. Combien me dit Marlène?
6: Je dirais 52.
1: La réponse 52 est
0: 52 840 501
1: millions.
0: Wow.
1: L'Île-de-France, ça fait 12 millions. La Bretagne, 3 millions 5. Limoges, 129 000. Ce qui nous fait... Oui, mais bon, pas nombreux, mais
5: vigoureux. Vaillant.
1: C'est bravo, ma belle. Tu me trouves une case?
5: Bravo.
1: Allez, entre 1 et 10. Super. Ah, t'es forte jusque-là. Tu peux me trouver les 100 balais en mars.
6: Eh bien, je vais dire la case numéro 7.
1: Case numéro 7. Eh bien, ta chance s'arrête là, puisque c'est un calendrier de la Poste avec des chatons pour l'année 2008-2009.
0: Oh, c'est pas mal.
1: Et en plus, tu verras, il y a la moitié des jours qui sont rayés. Mais en tout cas, ça te permettra d'avoir ça chez toi à la maison. Bisous, ma belle. Bisous, Marlène.
6: Merci à toute l'équipe. Au revoir.
1: Fabrice, il est en forme, mon Fabrice?
7: Salut, Coco, ça va?
1: Ah, il est en forme, mon Fabrice Souné, il est bien?
7: Ah, ouais, impeccable.
1: Allez, question pour Nat. Combien de fois entend-on le mot « fuck » dans le film Pulp Fiction de Quentin Tarantino? 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
3: 6
1: fois.
5: Oula.
1: Pas beau, t'as pas vu beaucoup le film.

0: Yvan,
1: Yvan.
0: Yvan, tu vas me le trouver, hein, je compte sur toi. Là, tu y vas. Hein. Tu y vas.
2: Ok,
0: hein.
2: Salut.
0: Salut, voici la question pour Nat. Attention, combien de doigts compte la famille Simpson? Alors, il y a Marge, il y a Homer, il y a deux enfants. Combien de doigts? Ah non, il y a cinq doigts. Et la petite?
1: La petite.
0: La petite.
3: Je sais pas combien de doigts, hein, Simpson.
0: Vite, on y va.
3: Bah, je sais pas. 32?
0: 32. Combien tu dirais, Johan?
2: 50.
0: 50. Il m'a dit 32. Il m'a dit 50. La famille a 40 doigts. C'est donc Nat qui gagne.
1: Oh,
0: 8 doigts pour 5 membres de la famille.
1: 5, 40, c'est ça?
0: 8 doigts. Ils ont 8 doigts en tout. Ils en ont 4 et 4.
3: Ah, je pensais qu'ils en avaient 3.
0: D'accord. Bisous, mon Johan. C'est perdu pour toi. On finit avec Stéphanie. Stéphanie, tu me le chopes, s'il te plaît. Il reste la case 1, 2, 5, 6, 8 et 10. Question. Donne-moi le résultat de ce calcul. Ça se calcule en année, Nat. Michel Drucker plus Jeanne Calment plus Joe Biden plus Kylian Mbappé.
4: Wow.
0: Michel Drucker,
1: c'est au moins 130,
0: plus Jeanne Calment, plus Joe Biden, plus Kylian Mbappé. Moins Kylian Mbappé, pardon. Oh putain, la vache, c'est dur. Allez.
3: 300, je sais pas, 320.
0: 320. Combien tu me dirais, Stéphanie?
5: Je dirais 280.
0: 280. La réponse est 84 plus 122 ans plus 83 moins 27. 83, c'est Joe Biden. 27, c'est Kylian Mbappé. Ça fait 262.
1: Bravo.
0: C'est un pif complet, mais c'est elle qui gagne. Stéphanie, vite, tu me donnes une case. Allez, on y va. 1, 2,
5: la numéro 1.
0: 1, 2, 3, 5, 6, 8, 10.
5: La numéro 1.
0: 1, 2, 3, 5, 6, 8,
1: ça veut dire change.
0: 10. Ouais.
5: 10.
0: La 10.
5: Oui.
0: Extraordinaire. S'emballer un marin.
5: C'est fou.
1: Pas le meilleur des cadeaux.
0: Mais on termine sur de la joie, du bonheur. Bisous, ma belle. Bisous.
5: Merci.
0: Continue de nous écouter, ma petite Nathalie chérie. Je t'embrasse fort, à tout
3: et
0: à l'heure.
3: Moi aussi, je t'embrasse.
0: Ce soir, c'est une petite soirée entre filles. Ce soir.
4: C'est où que vous allez?
0: Dans Paris, dans un restaurant dans Paris.
4: Et moi, ça veut dire moi le nom du restaurant.
0: Moi, je serai dans mon lit. Jamais de la vie. Salut mon petit Pietro. Salut, bisous mon petit Tony.
1: Je peux la déposer en 307.
0: Bisous, ouais. D'ailleurs, toi, j'ai hâte de te voir partir dans la 307. Salut, rendez-vous demain 7h. Bisous.
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0: 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Salut. Il est 18h. On se dit à demain.
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0: À demain tout le monde, je vous laisse avec mon petit Christophe Marceau que j'embrasse. Demain 7h pour vous réveiller, ce sera vendredi, bisous. Tout savoir dans l'actu et évidemment la météo, c'est avec Jérémy Desiderati.
8: Salut Koé, bonsoir à tous. C'est avec du nuage et quelques averses qu'une bonne partie du pays va passer la soirée. Temps beaucoup plus lumineux demain que je vous détaille d'ici une petite minute. Faire des économies pour boucler le budget 2027 tout en évitant la censure, c'est la mission périlleuse confiée à Sébastien Lecornu. Le Premier ministre annonce ce soir un effort budgétaire d'environ 54 milliards d'euros pour l'année prochaine. Sans ces mesures d'économie, le déficit public dépasserait les 6,5% du PIB selon le chef du gouvernement. La guerre économique est bien déclarée entre Marc Carney et les États-Unis. Le Premier ministre canadien, longuement applaudi au Parlement européen aujourd'hui, a approuvé l'idée d'une nouvelle alliance entre le Canada et l'Union européenne. Un rapprochement qui ne plaît pas du tout à la Maison-Blanche. Donald Trump a menacé hier de stopper les échanges commerciaux avec l'UE. Le Becherel pourrait bien devenir le nouveau meilleur ami des collégiens et des lycéens. À partir des prochaines épreuves du brevet et du bac, les fautes d'orthographe pourront coûter jusqu'à 2 points sur la note lors des examens, y compris en mathématiques. Le ministère de l'Éducation nationale vient d'ailleurs de publier la grille d'évaluation qui servira au correcteur pour juger la maîtrise du français. Et puis soirée douce et lumineuse dans le sud et les Alpes, ciel bien chargé au nord de la Loire et au-dessus de la façade atlantique. C'est le contraste que nous propose la météo en cette fin de journée. Quelques gouttes pourront d'ailleurs tomber en soirée dans le nord-ouest ou encore en Île-de-France. Paris qui se réveillera d'ailleurs demain sous un ciel plutôt mitigé encore une fois. Et puis au fil des heures, toutes les régions vont pouvoir profiter de très belles éclaircies. Très bonne soirée avec Christophe tout de suite sur Europe 2.
0: Merci Jérémy, à demain vendredi. La semaine passe vite, hein, surtout quand on est en bonne compagnie. Et c'est le cas avec Europe 2. Bienvenue, Christophe Marceau avec dans ma playlist ce soir Coldplay, puis Offenbach et Star Sailor.

Europe 2, je voulais avoir une grosse pensée pour toutes les personnes qui n'ont pas passé une bonne journée au boulot aujourd'hui. Ça arrive, il y a des jours comme ça où on a agacé de tout et le patron n'a pas été très sympa. Voilà. Alors tiens, dites-moi, quel est le titre qui vous remet bien en deux minutes et qui vous fait oublier la mauvaise journée passée? Dites-moi via les réseaux sociaux. Pour moi, ce serait un classique. Hein.

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Pendant qu'on écoute ce bonus pop Europe 2, Destiny's Child et Beyoncé.

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Bon début de soirée les amis, avec la playlist Pop Europe 2 pendant 30 minutes non-stop, avec Alex Warren qui explore dans ce titre les coups de foudre. On a tous eu un coup de foudre une fois dans notre vie, et c'est comme un réveillé, éveillé, pardon, Fever Dream.

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0: Europe 2, c'est le big cadeau que l'on vous offre cette semaine. L'iPhone Duo, il sort dans un mois dans le commerce. Et ce soir, j'ai choisi de parler à Laura qui s'est inscrite par SMS. Bonsoir Laura.
1: Bonsoir.
0: Comment ça va?
1: Très bien, vous?
0: Ben, ça va très très bien, on va se tutoyer, c'est mieux,
1: oui,
0: tranquille. Tu es dans le Gard, Laura?
1: Oui.
0: Tu t'es inscrite,
1: ah,
0: j'ai vu passer... Ah, ok. J'ai vu passer ton nom tout à l'heure dans les SMS, oui, reçus là aujourd'hui, justement pour tenter de gagner cet iPhone Duo. Qu'est-ce que tu ferais toi avec ce nouvel iPhone?
1: Eh bien, contrairement à tout le monde, ça serait pas pour moi, ça serait pour l'offrir pour ma sœur qui a son téléphone, qui est vraiment rade et qui est fan d'iPhone. Et c'est son anniversaire le 3 octobre.
0: Sérieux? Ah ouais? Alors,
1: oui. Il y en a qui me prendraient pour une folle, mais...

0: je t'embrasse. Et
1: bonne soirée à tous.
0: Merci, toi aussi, Laura.
1: Merci.
0: Et continuez de vous inscrire par SMS Europe 2, 7, 12, 13. 4 sites tout de suite avec Animal. C'est la playlist Pop Europe 2 pour se faire plaisir uniquement.

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Europe 2, c'est aujourd'hui que la saison 2 de la série Stranger Things, chronique de 1985, est sortie sur Netflix. En 10 ans, la série a été vue 1,2 milliard de fois. C'est pas un truc de malade, ça, franchement. Est-ce que vous allez regarder, vous, ce week-end? Voici Gaëtan Roussel.

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classe. Bonne fin de semaine avec Europe 2. Ah ouais, demain c'est vendredi hein. Et la semaine est pliée. Bonne chose de fait, on n'en parle plus. Dua Lipa et Angèle arrive dans la playlist Pop Europe 2 et là maintenant, oh, c'est fabuleux. Voici Temper City.

0: jeudi soir avec Europe 2. Tiens, pour ceux qui cherchent quoi faire ce week-end, il y a les journées du patrimoine. Ouais, pour visiter gratuitement plein de lieux insolites et pour faire un petit peu de culture avec notre patrimoine français. Bah ouais, c'est pas mal, c'est une idée de sortir en même temps. David Guetta arrive et Jennifer Lopez. Europe 2, Europe 2. A tout de suite.
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Et puis les Capaldi.

0: Bonne soirée sur Europe 2 Pop Radio. Vous êtes où là? Vous nous écoutez dans la voiture?
1: Ah voilà, je vous ai grillé.
0: Journée mondiale de... sans voiture normalement aujourd'hui. Bon, bah, l'année prochaine hein, du coup. UGL et Oria, le nouveau Oria arrive sur Europe 2.
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Il y aura Sia et Amir très vite. 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Sérieux.

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Il y a un buzz en ce moment. Les choses les plus recherchées sur les moteurs de recherche sont les prochaines vacances. J'ai l'impression que la rentrée, ça passe pas. Hein. Mais là, les prochaines vacances, ça sera pas au soleil. A priori, c'est la Laponie qui est tout en haut des recherches. Vous avez envie de voir le village du Père Noël. En vrai, c'est une bonne idée. Ça, c'est un rêve que j'ai. Et ben, a priori, on a tous le même rêve en ce moment. Bon, il faut de l'argent pour ça. Hein. Voilà. Mettez de côté, mange des pâtes ce soir. Voilà, Angèle et Justice sur Europe 2 Pop Radio.

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Sébastien Tellier sur Europe 2.

commence déjà à regarder un petit peu ce qu'on pourrait faire ce week-end. Alors je regardais pour faire un ciné. Il n'y a pas grand-chose en ce moment. Plutôt en novembre, le 25 novembre sort la suite. Mon beau-père, ma belle-fille et moi avec Ariana Grande notamment, Robert De Niro, Ben Stiller, ça a l'air cool. On va écouter Ariana Grande après Alex Warren sur Europe 2 Pop Radio. 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

Europe 2 Pop Radio, c'est le phénomène, le groupe de K-pop phénomène dans le monde entier. Et leur plus gros concert de leur carrière, c'était en France cet été, au Stade de France. On va écouter BTS après Martin Garrix et Ed Sheeran. Voilà, Repeat It sur Europe 2 Pop Radio.

Pop Radio, la pression commence à monter pour Shakira qui est à fond dans les répètes en ce moment. Elle a emménagé à Madrid, c'était il y a quelques jours, elle est arrivée, elle va y passer quelques temps puisque vous savez qu'elle a fait construire son propre stade là-bas. Et ça y est, top départ de sa série de concerts, ce sera demain. Demain, avec notamment Marina qui va pouvoir y assister, elle a gagné ses places sur Europe 2. Shakira qui arrive après Freya Sky, Europe 2, Pop Radio. 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

C'est long les gars.

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2: Le bar de pierre, ouverture voilà. Des portes, les gars.
3: Allez,
2: on y va. Comme d'habitude, ça parle d'actu. Oui, mais de quoi parle-t-il? Tiens, passe-moi mon café, s'il te plaît, qui est là-bas.
4: Mais j'ai un coup de calva dedans.
2: Non, ça restera. Non, si ça vous dérange pas, ça restera tel quel.
5: Ah, j'ai mis Justine dehors. Justine Tidgout.
2: Justine Tidgout.
5: Attends, une deuxième, c'est Corinne. Allez, Corinne Tidgout.
2: Oh, les bonnes vannes d'alcoolo. Elle est magnifique, celle-là. Allez.
3: Excusez-moi, j'étais perdu là.
2: Bon, tu t'es jamais vraiment
3: trouvé. Il a que ça à foutre, lui. Je parle pas de lui.
5: Hein. Ouais, ils ont pas de problème d'argent, eux. Faut bien qu'ils s'occupent.
3: Hein. Ouais, mais il ferait mieux de nous débloquer le détroit d'Ormuz, là. Parce que je te raconte pas le prix du gasoil dans le plein du gasoil dans le C15. Hein. Ah, mon gars, je suis à 130 balles, là.
2: Ah ouais? Ça aurait pas un rapport avec Trump.
3: Peut-être, monsieur.
2: Parce que je dis ça, ça sent le Trump, tout ça.
3: Ouais. Mais puisque c'est comme ça, tu sais ce que je vais manger, moi, ce midi?
5: Non.
3: Un français.
5: Bah t'es cannibale.
3: Mais non, un sandwich avec un steak caché et des frites dedans, t'as capté? Je fais comme lui, mais à l'envers.
6: C'est un américain, t'es malin, toi.
2: Ouais, toi, t'es con, par contre. Eh ben, j'ai rien compris. Tu vois, je pensais avoir un truc sur Trump.
6: Si, t'es parti sur toi, parce que le sandwich, c'est l'américain, donc c'est avec les États-Unis.
7: Trump qui veut renommer encore un truc, qui veut s'approprier un truc français.
3: Il est grand, mais il est pas con, lui.
2: Allez, vas-y, dernier indice.
3: Pas con. Bon, on a plus de pétrole.
5: Ouais.
3: On n'a plus d'idées.
5: Ouais.
3: On n'a plus de thunes.
5: Ah, oui.
3: On n'a même plus de caniches maintenant.
5: Ouais, d'un autre côté, t'en connais beaucoup des caniches, toi?
3: Bah ouais, moi j'en ai un à la maison. Je lui mets un balai dans le poing et puis je m'en sers pour faire les poussières dans les coins.
5: C'est pas con ça.
3: Ouais, t'as vu, c'est pas con ça.
2: J'ai rien compris.
6: C'est un chien qui veut renommer?
2: Hot dog?
3: Non. C'est Stouffel y était.
2: Il veut renommer un sandwich.
3: En fait, le caniche aux États-Unis, à la base, s'appelle le French Poodles.
6: Ah, le Poodles, oui, exact.
3: C'est le French Poodle. Ouais.
2: Mais c'est quoi un French Poodles?
6: Bah, c'est un caniche.
2: Ah, c'est le nom du chien.
3: Oui, voilà. Et là, il vient de faire passer un arrêté pour dégager le French. Et le passer en American Poodles.
2: Et le French Bulldog,
6: c'est ce que j'allais dire, le French Bulldog.
3: Ben, je sais pas s'il est.
2: Il peut pas parce qu'il y a l'American Bulldog.
3: Eh oui.
2: Il peut pas parce qu'il y a l'English Bulldog, il y a l'American Bulldog.
3: Mais ça se trouve, il lui donne un autre nom. Tiens, tu crois qu'il a rien dit là comme
2: ça. Non, mais je crois qu'il peut pas.
3: T'as le carnet, toi?
2: Je crois qu'il peut pas parce que je crois que ça existe déjà le. Donc, je crois qu'il peut pas.
3: Le nom du French.
2: Mais le Bulldog français. Donc, il enlève. Tout devient américain.
3: Tout devient américain.
2: D'accord.
3: Les French fries, ça avait déjà été fait, je crois.
6: Ouais,
2: mais ça s'appelle plus French fries.
3: Non, c'est American fries. Ouais. Et le French cancan? Ils en ont pas la boîte.
2: C'est vrai que c'est le bon moment. Stouff, ça va au niveau de la connexion?
6: Oui, ça marche très bien.
2: Très bien, bah, ok, oui, attention. Et la réponse est?
3: Et
6: y a rien.
3: Il y a marqué plaque de métal.
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0: militaire, il veut que ce soit léger. Il y avait une remise de la Grand Croix de la Légion d'honneur, il a dit non. Il devait y avoir un déjeuner, il a dit non. Un dîner, hop, non, il doit se coucher tôt.
1: Un tour de jet ski avec le président,
0: il a dit non.
1: Non plus.
0: Il doit séjourner à la Nonciature apostolique à Paris, où il prendra également ses repas, et il a dit le reste, les fanfreluches, non merci.
2: Bon, fou.
1: Mais là, pour le coup, tu vois ce que je veux dire, autant qu'on se disait que nos hommes politiques étaient en décalage, lui, il est dans l'air du temps, là, pour le coup.
0: Il est dans l'air du temps, et puis voilà, il fait...
1: Ah non, arrêtez, j'ai pas besoin de...
0: Il est dans sa mission.
1: Ça,
0: on va quand même appeler le président, parce que là, même si le pape ne veut pas...
1: Il doit l'avoir mauvaise.
0: Oh là.

0: rien faire du tout, c'est son choix.
1: D'accord.
0: Et je le respecte. Pour me remonter le moral, je vais faire des chansons.
1: D'accord.
0: Car la musique est une thérapie pour beaucoup d'entre nous.
1: Bien sûr.
0: Je vais dédier des chansons à notre pape.
1: Ah, alors quoi, par exemple?
0: Il y a par exemple la première chanson, c'est celle-ci.
1: Ouais.
0: Où t'es, pape, pape, où t'es? Où t'es, pape, pape, où t'es?
1: Bien sûr.
0: Où t'es, pape, pape, où t'es? Dégoûté que tu viennes pas dîner.
2: Oui.
0: Où t'es, pape, pape, où t'es? Alors c'est comment?
2: Oh, fou, oui, pas bon, mal, ça va.
1: Ah, foufou, ouais. une autre.
0: Alors voici la seconde.
1: Ouais.
0: Le papy viendra pas. Papapalapin. Le papy viendra pas. Papapalapin. Le papy viendra pas. Tout le monde.
2: Papapalapin.
0: Le papy viendra pas. Allez, on arrête. Oui. C'est long, c'est chiant. C'est,
1: ouais,
0: en fait,
1: voilà.
0: C'est nul.
1: Ouais. Oui. Bah, c'est ce qu'on voulait dire. Une dernière, monsieur le président, peut-être.
0: Bon, si vous insistez, une petite dernière.
1: Allez.
0: Alors. C'est parti. Mon papap à moi. Il m'a vénère, mon pape à moi, il m'a vénère. Il vient même pas pour manger le dessert.
1: Ouais, c'est ça. Ouais, ouais,
0: ah, franchement, je l'ai mauvaise.
1: Ouais, j'ai vu.
0: Ouais. Du coup, j'ai emmené Brigitte au lunch. Frites à volonté. Les frites. Bisous les amis. Et bonne journée.
1: À bientôt.
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1: Pop Radio.
0: Pop Radio.
1: Eh oui, bien sûr.
0: Ça va rond, ce que le pape vienne pas. On a vu un rond. Ah bon, j'avais pas raccroché.
1: Oui. Voilà. Entendu.
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0: ne dormait pas. Lui non plus.
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2: Céline Dion fait son deuxième concert. Alors, ça a donné quoi? On a des nouvelles de Céline ou pas?
3: Je pense qu'elle est avec nous. Céline, comment ça va ce matin?
4: Comment ça va? Je suis tellement contente, j'ai fait deux concerts, ouais, deux.
3: Ouais.
4: Et joke, j'ai l'impression d'avoir fait une tournée mondiale avec une petite escale à Pontarlier, tellement je suis...
3: Et pourtant, il vous en reste encore beaucoup, là.
5: Ouais, 13.
4: Je suis tellement fatiguée, là. Combien il reste?
3: 13.
5: Ouais.
4: Pardon?
3: Ouais, 13.
5: Bah oui,
4: c'est 13 le début, hein. Concerts?
3: Ouais. 13 concerts, ouais.
4: Mais attendez, ça, donc. Oh, pas de bon sens. J'en ai fait deux.
5: Oui.
3: Ouais.
4: Mais en reste 13.
5: Ben oui, oui, oui, oui.
4: C'est pas une tournée, ça, c'est une pète de prison avec des projecteurs.
3: Vous ne vous attendiez pas à autant de dates?
4: J'avais mal compris. J'avais pas... Oui. L'as pas compris.
5: Ah bon?
4: L'as pas concerts, compris. Ouais. Oh, est-ce que je suis capable de pas se faire 15 concerts? Parce que là, je me lève, je chante, je rentre, je dors, je parle à 15 débiles en bas de l'hôtel, là. Je remonte dans ma chambre... Et le lendemain, je recommence.
3: Bah
4: je
3: oui.
4: Capote pas, je capote pas. Et... Oh,
3: la voix part en couleur.
4: Vous la connaissez, celle-là?
5: Oui, oui, bah oui.
3: Vous pensez pouvoir tenir jusqu'au bout, là?
4: Physiquement.
3: Ouais.
4: So, peut-être.
3: Ah. Ouais.
4: Mentalement, je suis déjà réservé un hôtel à Lille pour aller me cocher.
3: Et vous avez déjà commencé à modifier le programme ou pas?
4: Ah oui, à partir de samedi, là, je chante une chanson sur deux.
3: Ah, ah oui? Bon?
4: Si le public veut le rappel, il a qu'à revenir le lendemain. Ah, je chante pas. Je suis pas de rappel, je chante pas deux fois, moi, ça.
3: Et,
4: ça
3: et le public français, il est sympa ou pas?
4: Ah, tellement gentil.
5: C'est vrai?
4: Tellement adorable. J'ai vu que Stouff, là, il était dans le public.

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3: Allez, on y va. Sauf vite.
4: On va parler des conneries à faire au boulot pour faire un peu parler et puis pour détendre et rigoler.
3: Ah oui, il faut rigoler.
4: On va commencer par exemple pour les femmes, laisser un test de grossesse positif sur l'évier dans les toilettes.
3: Ah bah là, t'es sûr.
4: Donc là, tu vas avoir des cancans dans tous les sens.
3: T'es sûr qu'en 5 minutes.
4: Faire.
3: Tout le monde est au courant.
4: Bah, oui. Voilà, et tu laisses faire, et tu regardes. On a ensuite la souris de bureau sabotée avec le petit scotch que tu mets en dessous.
5: Ah, on l'a vu. Fait, ça.
4: Ouais, on l'a déjà fait, ouais.
3: Le fameux.
4: Et tu t'énerves. Oh. Tu t'énerves avant d'apercevoir qu'il y a quelque chose en dessous, ou comme passer le PC dans une autre langue aussi.
3: C'est bien ça.
4: Ça, oui. C'est rigolo.
3: Moi, j'ai déjà fait avec un téléphone une fois. Ah, c'est marrant. Ah,
5: tu t'as vu. 3 semaines à chercher les réglages après.
4: Autre connerie à faire, c'est prendre ses fesses à la photocopieuse et faire plein de copies.
5: Ouais, ça, alors faut pas faire peser plus de 100 kilos, sinon la photocopieuse elle kiffe pas.
3: T'as déjà fait ça, Stouf?
4: Non, faut pas qu'on.
3: On comprend mieux pourquoi on a plus l'imprimante à l'étage.
4: Et tu, pareil, avec la photocopieuse, toujours, tu peux faire aussi une fausse fiche de paie que t'imprimes. Ah oui, et que tu laisses.
5: Avec un gros montant
4: sur ton salaire.
3: Ouais, fasse,
4: et tu dis rien. Et c'est tu mets le nom de quelqu'un, de la boîte.
3: Crime
4: Europe
3: 2. Je vais le faire avec Vito.
4: Voilà. Une autre connerie à faire, c'est déplacer les objets de bureau de ton collègue chaque matin. Et tu le rends fou.
5: Ouais.
4: Ils se demandent, mais qui a mis ça là?
3: Très bonne idée. Allez, joueuse, un dernier.
4: Et pour terminer, il y a aussi les fameuses signatures de mail à la fin que tu peux personnaliser. Il y en a un qui a fait ça d'ailleurs sur les réseaux, par exemple, il met à chaque fin de mail en vous souhaitant la journée que vous méritez.

0: Bientôt, peut-être un retour des Gilets jaunes. Ah, en tout cas, pas mal de manifestations dans toute la France. J'enquête exclusive, notre journaliste a décidé de bosser sur les manifestants.
1: En France, 8 Français sur 10 ont déjà participé à une manifestation, mais seulement 3 savaient pourquoi. Des pancartes mal écrites, des slogans approximatifs et des manifestants qui confondent retraite et raclette. Nous plongerons au cœur d'un cortège contre la hausse du prix du carburant, infiltré par des trottinettes électriques. À Toulouse, une femme manifeste contre le port du masque en 2025. Dans le Vaucluse, 47% des manifestants d'un blocage de supermarché pensaient faire la queue pour un concert de Kinvé. Et puis nous suivrons Muriel, 58 ans, qui manifeste tous les samedis parce que ça lui fait faire ses 10 000 pas.
2: Eh oui.
1: Reportage, témoignage, statistiques absurdes, la France descend dans la rue mais elle a oublié pourquoi, c'est bientôt sur ses stars.
0: Eh oui, mais pendant les manifs, attention aux violences.
1: Pendant 100 jours, nos caméras ont infiltré un groupe appelé les Black Blocs. Chaque week-end, ils descendent dans la rue, pas pour défendre une cause, juste pour taper sur des attributs qui leur ont fait des gros yeux. Ils ont fracassé une vitrine. Est-ce que c'est rigolo ? Ce sont des gens qui connaissent le goût d'un crayon feutre, qui mettent encore un bout de bouteille d'eau Saint-Alix dans les rayons de leur vélo pour que ça fasse du bruit de la moto, et alors qu'ils pédalent. Ils arrivent en métro, jettent des pavés et repartent avant 18h parce qu'il y a foot de rue à la télé. Ils sont cagoulés, énervés, désorganisés. Ils parlent de révolution, mais ce sont eux qui suçaient leur stylo plume en CE2. 100 jours avec ceux qui veulent renverser le pouvoir alors que la seule tente qu'ils aient réussi à monter, c'est pas une quechua, mais leur tata, c'est bientôt sur ces stars.
0: Je voudrais vous dire, j'enquête exclusive, les Black Blocs ne tapent pas sur des attributs, mais des abribus.
1: Des abribus, pardon. J'ai mal lu.
0: Et on termine, bien évidemment, avec le fameux portrait de la semaine.
1: Dans le portrait de la semaine, Jordan, il a 26 ans, il est éveillé, engagé et totalement incohérent. Militant écologiste depuis 3 mois après avoir vu un réel sur les tortues, il manifeste tous les samedis pour sauver la planète en brûlant des pneus. Jordan lutte contre le réchauffement climatique, torse nu, en février, avec une torche à la main. Il affirme que la Terre est en danger, tout en arrivant sur les Champs-Élysées en C15 avec une vignette Critère 12. Jordan se dit vivre en accord avec la nature, mais il n'a jamais vu une vache autrement que sur Google Images. Quand il va aux toilettes, il tire la chasse avant de faire caca. Par principe, il est pour la fin du plastique, mais garde sa capote au cas où.
0: Ah oui.
1: Jordan veut sauver la planète, mais d'abord, il veut brûler un scout. Le portrait de Jordan, le débilo, mi-débile, mi-écolo, c'est dimanche, dans 7 à 8, sur...
0: C'est ça. Merci, j'enquête exclusive.
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1: La villa des animateurs, les héros de la route sur C-Star. Ne me demandez pas ce que c'est, on va par contre demander à Cyril Hanouna. Bon, ça va, Cyril ?
2: Bonjour les chéris, comment ça va, mes merveilles ?
3: Oh là là, vous étiez frais, je vous le dis.
4: T'as parlé de nous hier
1: soir.
4: T'as
1: dit une gentillesse hier soir, merci.
3: Ah oui, Fabien Lecoeuvre. Ouais. Hey, oh, intervenu chez vous.
5: Elle fait
3: Céline Dion, elle est en retard parce qu'elle est en retard. Merci Fabien.
5: Et puis l'info sur Obama qu'on avait déjà donné.
3: Big Laoui, je vous le dis. C'était dans TBT9. D'ailleurs, dans l'émission ce soir, on revient sur l'info. Était-on en arrivant au boulot vu qu'on doit pointer à la badgeuse.
1: C'est marrant, ça.
3: C'est un gros sujet. Gros sujet, les chéris. C'est complètement fou. Mais bref, alors comme ça, vous voulez savoir si j'ai déjà été héroïque.
1: Bah, absolument, parce qu'il y a un truc ce soir là-dessus, du coup. Donc.
3: Bah frère. Je suis un héros pour deux personnes, pour Castaldi et Montiel. Et si je les avais pas sauvés, après que toutes leurs émissions se soient arrêtées, ils seraient dans la demeure. Hein. Ils seraient assistants de Jordan Deluxe ou pied de canapé dans Vivement Dimanche. Non mais je vous le dis, les chéris. Puis je suis un héros, c'est moi qui ai lancé Sébastien Patoche, les chéris. Faut pas
1: oublier.
3: Bah oui, c'est grâce à moi qu'on chante quand il pète, il trouve son slip à un mariage après la pièce montée.
1: C'est vrai.
3: Non mais je vous le dis, les chéris, c'est pas héroïque.

0: 0 et vous n'appelez pas Jean-Luc.
1: Et ouais, non.
0: C'est comme si vous faisiez un apéro sans prévenir Pietri Corentin. C'est terrible.
1: On pensait pas que vous étiez dispo, Jean-Luc.
0: Jean-Luc, toujours à la rescousse, héros du midi. Jean-Luc Reichmann, lui-même, en chair et en charisme. Le héros des audiences, vous m'avez pas demandé l'audience.
1: Oui, combien les audiences hier.
0: De toute façon, je vous les aurais donné quand même. 789 milliards de téléspectateurs hier midi.
1: Ouais, c'est pas possible.
0: Mais aussi. Léo Matti.
2: Ouais.
0: Héros d'un téléfilm sur TF1, imaginez si Léo Mattei présentait les 12 coups de midi, pique à 1267 milliards de téléspectateurs.
1: Oui, il y a des chances, on est d'accord. Ça donnerait quoi Léo Mattei qui présente les 12 coups de midi aussi?
0: Il est midi, c'est Léo Mattei qui sonne les 12 coups de
3: midi.
0: Attendez, le cadreur fait de la merde. Attendez, cadreur, tu me filmes bien, non, tu me filmes bien, s'il te plaît. Tu zoomes sur ma gueule, non, tu zoomes. Filme-moi, bordel. Ok, tu m'as saoulé. C'est réglé dans sa gueule, that's life.
2: Ah ouais, ça y est, c'est fini. Là.
0: Bisous.
2: Pauvre cadreur.
0: À moi-même.
1: Ah d'accord. Bon, merci Jean-Luc, à bientôt. On va finir avec Patrick Sébastien.
0: À la musique.

0: d'éclair. 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
0: La la la la la la la la. 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

0: Chloé, salut tout le monde.
1: Coucou.
0: Bon, bah, là, je vais devoir me dévoiler. Je suis inspectrice des impôts.
2: Bonjour, madame.
0: Effectivement, cette histoire de prélèvement en fin d'année, ça existe depuis la mise en place du prélèvement à la source.
2: Voilà,
0: et c'est autorisé au moment où vous faites votre déclaration, parce que quand vous faites votre déclaration, vous indiquez votre RIB et vous cochez l'autorisation du prélèvement sur votre compte bancaire. Alors, ça marche pour le remboursement.
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0: Et ça marche aussi pour le prélèvement. Donc, voilà, en fait, vous autorisez tout au moment de votre déclaration. Et si vous ne renseignez pas votre RIB et si vous ne cochez pas la petite croix, vous ne pouvez pas valider votre déclaration.
4: Donc, c'est nickel,
0: voilà. Donc, ça existe depuis super longtemps. En tout cas, je vous fais des gros bisous.
2: Bah, merci, madame.
0: Vous me faites rire bien tous les matins sur Europe 2.
2: Ah, c'est gentil.
0: Je
2: c'est
0: suis
2: cool.
0: dans les bouchons pour aller travailler sur l'île. Bienvenue dans le Nord. Et puis, continuez à nous faire rire.
2: Merci beaucoup.
0: Allez, salut.
2: Gros bisous, madame l'inspectrice des impôts.
3: T'as rien reçu, là, parce que j'ai mis ton RIB, moi.
2: Non, c'est...
4: Ah bah oui, on est obligé de mettre... C'est vrai que c'est...
2: Ah, écoutez, il faut y passer.
4: Ouais, mais tu vois, on nous oblige à mettre nos coordonnées bancaires et tout, c'est chiant.
2: Bah, c'est ouf.
3: Et en plus de ça, on les fait rire, t'as vu.
4: Non, mais ce truc.
2: Bah, ils sont d'ailleurs allés voir les comptes de Pietre. Ils rient. Ils sont allés voir les déclarations de Pietre. Ils rigolent.
4: Mais là, tu vois, ça me fait penser à ça. Et du coup, j'ai pas accepté. Pour les écoles, pour les cantines. Quand tu dois payer les cantines maintenant, là, par exemple, pour mon fils qui est au lycée, il t'oblige pour l'inscription à mettre ton RIB, ton IBAN. Et bah, tu sais quoi? J'ai envoyé un mail. J'ai envoyé un mail. Et bah, moi, je leur ai dit, les gars,
5: je rachète la cantine.
4: Je mettrai pas mon IBAN. Non, je dis, vous êtes fait pirater il y a pas longtemps, je vais pas vous mettre mes coordonnées bancaires, les gars.
2: Mais t'as complètement raison, mais aujourd'hui, toutes les écoles, inscrit tes enfants en fac ou en école privée, ils te demandent ton IBAN.
4: Bah moi je l'ai pas fait, je fais bah du coup il viendra pas manger à la cantine. Allez.
2: Mangera pas tout court.
4: J'ai faim. Et rentre à la maison et voilà.
5: Et pour ma défense, c'est un article de 20 minutes il y a 3 jours, le fixe va bientôt prélever directement votre machin tout ça là. Et
6: mais je comprends, mais tu t'es trompé. Il va bientôt parce que c'est le 25
5: c'est le moment
6: 27.
5: De prélever, c'est ça.
2: Mais c'est mais non mais
3: mon champion.
5: Attends, je vais chercher.
4: Bah si, Vito a raison,
5: je vais le chercher.
2: Eh ouais, c'est ça.
4: Parce
2: regardez,
4: que je pense pas que la maîtrise des impôts.
5: Le fils va bientôt prélever directement votre compte
4: bancaire.
5: Voici
4: quand. Vas-y, descends.
2: Regardez-moi ça.
4: Allez, descends.
2: Genre, il a pas lu au entier. Parce que l'info me semblait bizarre aussi, parce que moi, il me semblait que c'était ça.
6: Moi, je le fais tous les ans.
2: Pareil, mais on va le laisser réfléchir quand même. Pietre, on a jusqu'à 11h.
5: Non, mais c'est ça.
2: C'est ça, c'est-à-dire.
5: C'est ça. Les contribuables soumis à un reste à charge sur l'impôt sur le revenu de 2025 vont bientôt être prélevés directement sur leur compte bancaire.
2: C'est ça,
5: en fait. C'est comme les élèves vont faire leur rentrée scolaire. En fait, c'est pas nouveau.
2: C'est vrai. Non, mais c'est marrant.
5: Non, mais faut savoir.
2: Lire. Quoi.
5: Faut savoir lire. En
2: oui,
5: fait.
2: Faut lire pas que le titre. Quoi.
5: C'est ça. Et le mec est sur.
2: Il y a des titres bien racoleurs, tu sais, mais faut lire un peu plus.
4: C'est vrai, Coco, on peut pas la faire sur Europe 1, hein, celle-là. On le laisse.
5: Je l'avais noté pour cet après-midi.
2: Oh là là. Il m'inquiète, je te jure, des fois il m'inquiète parce que je me base sur ses infos.
5: Je l'enlève.
2: Ouais, merci, cher Jean-Pierre.
4: Par contre, j'ai vu que pour à l'école maintenant, donc ils enlevaient moins de points pour l'orthographe et l'écriture. Ça y est.
5: Ils en enlèvent
2: plus. Ils en enlèvent plus.
4: Non, mais c'est ça. En fait, quand tu faisais ton bac, tes contrôles, machin, ils te comptaient pas l'orthographe.
2: Bah maintenant, voilà, donc ils t'enlèvent plus de points.
4: Et voilà, donc
2: deux points de moins.
4: Ça sera moins de points maintenant.
6: C'est plus alors.
2: Ah, donc
6: c'est plus.
2: Non, c'est pas moins de points, c'est moins. Deux points. Et vous avez quoi ce matin? Sans rire.
4: Merci Coco.
2: Non mais.
4: C'est moins deux points.
2: Voilà, ça va être écrit l'hypoténuse. Machin.
4: Oh, du mal, ça,
2: rapport au truc à truc, et bah bim, moins de points.
5: Si tu mets l'hypotanus à la place de l'hypoténuse, tu gagnes 2 points.
3: Hippopotamus, au carré,
4: et bah tu sais. C'est plus de points.
2: Tu prends l'hippopotamus x 2. Non, tout ça, ça marchera plus. 4 mariages pour une lune de miel chaque jour sur TFX. Vous pouvez retrouver cette émission, 4 mariages pour une lune de miel. Alors, c'est magique. Ce sont toutes elles se marient. Et puis, généralement, les femmes sont invitées à aller au mariage. Et puis, pour un moment donné, alors, et puis, t'as toujours. J'aime pas. Ça, j'aime pas. Non, il n'y a pas d'ambiance. Non.
6: Horrible.
2: Le thème, c'était rouge et princesse.
4: Alors,
2: non. Si elle est bien en princesse, il y a du rouge. Ouais, mais pas assez princesse, pas assez rouge.
5: Et pendant le mariage, ma chérie, t'es trop belle.
2: C'est trop bon, puis après, je n'ai pas du tout aimé son plat.
3: Je mets 2. Et le vendredi, elle se retrouve toutes les 4 alignées.
5: Et là, c'est la guerre.
2: C'est magique. Eh bien, dans celui-là, pas d'engueulade. Pas d'engueulade. Vous allez entendre la chose la plus gênante du mariage qu'on peut faire dans un mariage. Le DJ prend le micro. Vous savez que souvent, on donne quelque chose aux mariés.
6: Oui.
2: Alors, c'est où ils sont très jeunes et vous leur offrez des trucs, les machines à laver, les machins, ou ils sont plus vieux et vous participez.

0: fait souvent un voyage.
1: Voilà, voilà. C'est ça.
0: C'est à peu près ça. Bon, alors le DJ, lui, il n'est pas dans la finesse.
2: Nous allons procéder au cadeau. On est venu, on a mangé, on a bu, mais je pense qu'on n'est pas venu les mains vides. Hein, on a amené peut-être des enveloppes, des présents pour toutes les personnes qui auraient oublié leur enveloppe.
0: Ouais.
2: Sachez qu'il y a des distributeurs.
3: Ça ne se fait pas.
0: Il y a des distributeurs.
3: C'est complètement déplacé.
4: Là, c'est. Ah oui, là, c'est scotché.
3: Ah, c'est choquant.
4: Ah oui, vous avez mangé ?

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2: Voici le classement du Uber Eats Machine. À la 15e place du Uber Eats Machine, vous le savez, le classement des plats que vous vous êtes fait livrer cette semaine. Un plat que les Français adorent. Vous avez de la pâte ? Vous avez de la viande ? Vous avez des légumes ? Bah, tu fous tout dans la pâte, tu refermes et t'as une tourte. Ça vient de rentrer dans le classement.

0: jamais.
1: Une toute petite part alors.
2: C'est amusant ça. À la 9e place du classement du Uber Eats Machine, une surprise. Les enfants raffolent, mais surtout les parents, car à préparer, ça ne prend pas beaucoup de temps. C'est simple, ça se fout à la casserole, ça se réchauffe, certains rajoutent un peu de fromage. Les raras, les vio-vio, les lili, les rats.
3: Violis.

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0: troisième place cette semaine, ça va plaire aux viandards.
2: Vous l'aurez compris, elle fait son entrée dans le classement, la côte de veau.
0: Ah ouais ?
3: Moi j'aime le gigot, mais je préfère la côte de veau.
4: J'aime le veau.
3: Plus que la barbade, vraiment, je préfère la côte de veau.
4: J'aime le veau.
0: Et enfin, première place. Il y avait les lacs du Connemara de Michel Sardou.
5: Ouais.
0: Eh bien, merci. Voici une reprise. Un plat qui fait l'unanimité chez les Français, peu importe l'âge. Et surtout, je vous le dis, on n'y met pas de crème.
5: Ah non.
0: Les pâtes à la carbonara.